claquement du coffre de la Vauxhall résonne. Le claquement du coffre de la Vauxhall résonne encore comme un coup de canne sur le sol en terre battue. C'était la fin. La fin de ces quelques semaines d'insouciance à mon loisir. Ce paradis de verdure où les journées n'avaient pas d'heure, seulement le rythme du soleil et le chant des gâteaux piments qui fritaient à 4 heures. On s'est entassé sur la banquette arrière recouverte d'un drap en coton à fleurs par le temps éliminé. Ça sentait un mélange inimitable d'essence d'autrefois, de menthe fraîche et du parfum à la rose de maman. La banquette était chauffée par le soleil, comme toujours, après quelques heures, garée sous le flamboyant. Mais personne ne se plaignait. On gardait les yeux rivés par la vitre baissée, accrochés aux silhouettes des cousins qui nous faisaient de grands signes sur le perron.

rapetissant au fur et à mesure que la voiture s'éloignait. Papa a embrayé dans un ronronnement lourd. La Vauxhall fendait les mers de Cannes, ces immenses tiges vertes qui dansaient sous la brise de l'hiver. On laissait derrière nous les tentes en toile montées dans la cour, on laissait derrière nous les parties de billes dans la poussière, les galets chauffés par la rivière, et le goût, oui, le goût sucré du jus de canne. Le goût sucré de ce jus de canne qu'on allait voler au moulin de mon loisir. Sur la route des pamplemousses, le paysage a défilé doucement. On roulait, la fenêtre grande ouverte. Le vent frais de l'après-midi nous fouettait le visage, emportant avec lui l'odeur de l'herbe coupée et de la terre mouillée. À l'avant, papa réglait le bouton en bakélite de la radio. Entre deux grésillements, la voix d'un Sega de Petit Frère ou une morceau de Tino Rossi s'échappait du haut-parleur, ponctué par le ronronnement régulier du moteur à six cylindres. Maman se retournait de temps en temps, en sourire tendre aux lèvres, pour nous donner un morceau de gâteau et quelques pistaches grillées enveloppées dans un cône de journal. À mesure qu'on approchait de la capitale, la végétation dense s'effaçait. Les montagnes de Port-Louis, sombre et majestueuse, se découpait sur un ciel pastel de fin de journée du samedi. La fraîcheur de la campagne cédait sa place à l'air plus lourd du bazar, aux odeurs d'épices, de goudron chaud et de brise marine. Les bicyclettes devenaient plus nombreuses. Les marchands ambulants criaient leurs derniers articles avant la nuit. Et les lumières des varangues des maisons coloniales d'autrefois s'allumaient une à une. Nous sommes de retour à Port-Louis. La Vauxhall de papa s'est finalement arrêtée devant la maison dans le Ward 4 d'autrefois. On est descendu. Les jambes engourdies, le cœur un peu lourd, les poches encore pleines de coquillages et de graines de saga. Ça y est, les vacances étaient finies, l'école allait reprendre. Mais dans la pénombre de la rue, alors que papa sortait les valises en carton du coffre de la Victor, de la Vauxhall Victor, on savait qu'il nous restait l'essentiel. Il nous restait la poussière de mon loisir collée à nos sandales et les souvenirs dorés pour traverser le reste de l'année. Bienvenue sur RMA. Bienvenue dans Memory Lane.

Non, je ne sais pas où est la maison où j'ai grandi, la version de Diane Tell à 80 ce matin sur RMA, vous rappelant que nous sommes ensemble jusqu'à 7h à 5h, votre émission du dimanche, prière du temps présent. Nous restons dans nos maisons d'autrefois, voici Nicole Rayeux avec la maison sur le sable ce matin. Excellente journée à tous.

Nous étions dans la maison du bonheur avec Francis Lalanne ce matin sur RM1. Mr. Winter, go home, Gilles Barbico.

Christophe Maé, ça fait mal. On salue l'ami JPEG qui s'est branché RM1 depuis très tôt. Bonjour à Mario, à Charlie qui sont à Beaubassin. JPEG, il est de Pointe-au-Sable. On dit bonjour aussi à Patrick et à Charlie qui sont de Terre-Rouge. Raj qui s'est rejoint à nous. Vous êtes sur RM1. Nous baladons dans vos souvenirs jusqu'à 7h. Bienvenue à bord, il est 4h43. La journée du dimanche appartient à ceux qui se lèvent très tôt même, je dirais. Nous restons dans le thème de notre émission ce matin. Nous sommes à la maison, voici Home.

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1: Oui, vous êtes sur RMA comme si que vous étiez à la maison, les amis. Salutations à Gilbert qui nous écoute de Flic en Flac. Bonjour à Arlette qui est de chez Belle. Content de vous savoir et de vous avoir à l'écoute, les amis, même si c'est très tôt ce rendez-vous. Rendez-vous les samedis entre 4h et 7h et les dimanches aussi entre 4h et 7h. Voici Harry Nilsson avec I'll Be Home.

This is the long way home avec la voix de Norah Jones pour votre réveil ce matin. Vous êtes sur RMA, vous rappelant qu'à 5h, vous avez rendez-vous avec l'équipe de votre émission du dimanche matin. Prière du temps présent entre 5h et 6h sur RMA. Il est 4h52. Voici David Foster and Ruben Studdard pour une magnifique chanson que vous allez reconnaître tout de suite. C'est une reprise. Le titre, c'est Home.

Magnifique cette version avec les voix de Ruben Studdard, Let Me Go Home. Magnifique, accompagné de l'orchestre de Monsieur David Foster. Voici Josh Groban pour terminer cette quatrième heure de cette journée du dimanche. Bring Him Home, extrait du spectacle musical Les Misérables.

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3: Aujourd'hui, dimanche 23 août 2026, c'est le 21e dimanche ordinaire de l'année A. Écoutons l'ancienne ouverture. Incline vers moi ton oreille, Seigneur, exauce-moi. Sauve, mon Dieu, ton serviteur qui espère en toi. Prends pitié de moi, Seigneur, toi que j'appelle tout le jour.
4: Bonjour et bienvenue à vous tous, chers auditeurs de RM1. En ce dimanche 23 août, nous avons la joie de vous retrouver pour votre émission spirituelle matinale catholique, prière du temps présent. À la réalisation technique, nous retrouvons notre ami Alain Just pour la lecture des textes liturgiques de ce 21e dimanche du temps ordinaire de l'année A. Nous accueillons ce matin Pipo Mian à la pierre et plus tard dans l'émission, Lucette Attion nous rejoindra pour sa rubrique « Fenêtre ouverte sur la foi ». Une édition spéciale consacrée à Saint Louis, le saint patron de notre diocèse et de la capitale.

l'approche de sa fête le 25 août, où l'évêque, entouré de son clergé, accueillera le corps diplomatique et les représentants de l'État à la messe de la Saint-Louis en la cathédrale le 25 août. La couleur liturgique en ce temps ordinaire est le vert, qui est la couleur de l'espérance. L'évangile de ce dimanche, selon saint Matthieu au chapitre 16, versets 13 à 20, nous amène à Césarée de Philippe, où Jésus pose cette question fondamentale à ses disciples : Et vous, que dites-vous ? Pour vous, qui suis-je ? Une question directe qui attend une réponse personnelle et engagée de chacun d'entre nous. C'est l'occasion de renouveler notre profession de foi à la suite de saint Pierre qui proclame : Tu es le Christ, le Fils du Dieu vivant. Et nous allons ouvrir notre émission avec ce très beau chant de Raymond Faux. Seigneur, je le crois, tu es le Christ, le Fils du Dieu vivant, celui qui vient dans le monde.

0: Entrons à présent dans l'écoute de la parole de Dieu. C'est un moment important pour la vie de tout chrétien de se mettre à l'écoute de la parole de Dieu, d'ouvrir le livre de la parole et de manger la parole. Nous accueillons Myrna et Pipo Lapierre qui vont nous proclamer les textes en ce 21e dimanche du temps ordinaire.
1: Du livre du prophète Isaïe, au chapitre 22, versets 19 à 23. Parole du Seigneur adressée à Shebna, le gouverneur. « Je vais te chasser de ton poste,

0: expulsé de ta place. Et ce jour-là, j'appellerai mon serviteur Eliakim, fils d'Elchias. Je le revêtirai de ta tunique, je le ceindrai de ton écharpe, je lui remettrai tes pouvoirs. Il sera un père pour les habitants de Jérusalem et pour la maison de Juda. Je mettrai sur son épaule la clé de la maison de David. S'il ouvre, personne ne fermera. S'il ferme, personne n'ouvrira. Je le planterai comme une cheville dans un endroit solide. Il sera un trône de gloire pour la maison de son père. Parole du Seigneur.
1: Nous rendons grâce à Dieu. Psaume 137. Seigneur, éternel est ton amour. N'arrête pas l'œuvre de tes mains.

0: de la lettre de saint Paul apôtre aux Romains au chapitre 11, versets 33 à 36. Quelle profondeur dans la richesse, la sagesse et la connaissance de Dieu. Ses décisions sont insondables, ses chemins sont impénétrables. Qui a connu la pensée du Seigneur? Qui a été son conseiller? Qui lui a donné en premier et mériterait de recevoir en retour? Car tout est de lui et par lui et pour lui. À lui la gloire pour l'éternité. Amen. Parole du Seigneur.
1: Nous rendons grâce à Dieu.

0: ce temps-là, Jésus, arrivé dans la région de Césarée de Philippe, demandait à ses disciples, « Au dire des gens, qui est le Fils de l'homme ?» Ils répondirent, « Pour les uns, Jean le Baptiste, pour d'autres, Élie, pour d'autres encore, Jérémie ou l'un des prophètes. » Jésus leur demanda, « Et vous, que dites-vous ? Pour vous, qui suis-je ?» Alors Simon-Pierre prit la parole et dit, « Tu es le Christ, le Fils du Dieu vivant. » Prenant la parole à son tour, Jésus lui dit, « Heureux es-tu, Simon, fils de Jonas. Ce n'est pas la chair et le sang qui t'ont révélé cela, mais mon Père qui est aux cieux. Et moi, je te le déclare, tu es Pierre, et sur cette pierre, je bâtirai mon église. » Et la puissance de la mort ne l'emportera pas sur elle. Je te donnerai les clés du royaume des cieux, et tout ce que tu auras lié sur la terre sera lié dans les cieux, et tout ce que tu auras délié sur la terre sera délié dans les cieux. » Alors il ordonna aux disciples de ne dire à personne que c'était lui le Christ.
1: Acclamons cette parole de Dieu.
0: Louange à toi, Seigneur Jésus.

Arrivé sur le territoire de Césarée de Philippe, Jésus questionna ses disciples. « Au dire des gens, dit-il, qui est le Fils de l'homme ?» Ils répondirent, « Pour les uns, c'est Jean-Baptiste, pour d'autres, Élie, pour d'autres, Jérémie ou l'un des prophètes. » Un peu partout où Jésus passe ici dans la région de Césarée de Philippe, au nord de la Galilée, les gens se demandent qui est cet homme, non pas étranger, mais étrange. Car les gens savent plus ou moins d'où vient Jésus. Nous savons d'où il est originaire. Or, quand le Christ viendra, personne ne saura d'où il est. Saint Jean, chapitre 7, verset 27. Pourtant, si Jésus ne semble pas étranger, il apparaît comme étrange, car il fait des miracles, il guérit les malades, il ressuscite les morts, il multiplie les pains, il marche sur les eaux. Les miracles de Jésus ont interpellé chacun des habitants des régions où Jésus passe. Plusieurs ont refoulé tout cela dans leur subconscient, remettant à plus tard, trop tard, leur réponse à cette question capitale. Qui est cet homme ? Or, il s'agit bien d'une question capitale, car Jésus, c'est la grâce même. Et nous devons craindre que la grâce qui passe aujourd'hui ne repasse pas demain. C'est maintenant, c'est aujourd'hui qu'il nous faut répondre à cette question. Qui est Jésus ?

0: Retrouvons à présent Lucette Attion pour sa chronique « Fenêtre ouverte sur la foi ». À deux jours de la célébration de la Saint-Louis, le 25 août, Lucette nous emmène à la découverte de la figure emblématique de Saint-Louis, roi de France, patron de notre diocèse et de la capitale, de notre capitale, Port-Louis.
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2: Bonjour chers fidèles auditeurs. Chaque fin du mois d'août, notre église diocésaine se rassemble autour de la cathédrale Saint-Louis, au cœur de Port-Louis. Mais derrière ce nom familier, qui était vraiment cet homme? Saint-Louis, le roi Louis IX, n'est pas seulement une figure des livres d'histoire. Il est un modèle universel de foi vécue dans les responsabilités du quotidien, dans la gestion de la cité et dans l'exercice du pouvoir. Louis IX devient roi de France au XIIIe siècle, alors qu'il n'a que 12 ans. Pendant sa minorité, c'est sa mère, Blanche de Castille, qui assure la régence. Elle lui transmet une éducation exigeante, marquée par une fidélité profonde à l'Évangile. On rapporte qu'elle lui disait, je cite, « Je préférerais vous voir mourir que de vous voir commettre un seul péché mortel. » Cette phrase, rapportée par son ami Joinville, a façonné toute sa vie. Ce qui rend Saint-Louis unique, c'est qu'il a vécu la sainteté dans son métier de roi. Il a montré qu'on pouvait gouverner, rendre la justice, mener des affaires publiques, tout en restant profondément enraciné dans la prière. Sa vie spirituelle était intense. Messe quotidienne, temps de silence, lecture de la parole et un amour filial pour l'Église. Arrêtons-nous sur trois vertus qui ont marqué son règne et qui peuvent inspirer notre vie aujourd'hui. La justice, la charité et la foi. Premier point, la justice. Saint-Louis voulait une justice égale pour tous, pauvres comme puissants. L'image la plus célèbre est celle du roi rendant la justice sous le chêne de Vincennes.

Grâce à ce YILA, accessible à tous, sans protocole, pour écouter les litiges de ces sujets. Ils n'hésitaient pas à sanctionner ses propres officiers lorsqu'ils abusaient de leur pouvoir. Pour lui, la justice n'était pas un privilège, mais un service rendu au peuple. Deuxième point, la charité. Sa charité n'était pas seulement une aumône, c'était un geste personnel, humble. Saint-Louis invitait régulièrement des pauvres à sa table, les servait lui-même et lavait leurs pieds. Il fonde aussi l'hospice des 15-20 à Paris, destiné à accueillir 300 aveugles. Un geste d'une grande modernité pour l'époque. Pour lui, servir les pauvres, c'était toucher la présence du Christ. Troisième point, la foi. Sa foi guidait chacune de ses décisions. Lorsqu'il acquiert les reliques de la Passion, notamment la couronne d'épines, il fait construire la Sainte Chapelle, chef-d'œuvre de l'art gothique. On raconte qu'il entre dans Paris pieds nus, en tunique simple, pour accueillir ses reliques. Un geste d'humilité qui montre que sa foi n'était pas un étalage de grandeur, mais un acte d'adoration. Comment cette figure résonne-t-elle chez nous à Maurice? Depuis plus de deux siècles, Saint-Louis est honoré comme protecteur du diocèse et figure spirituelle de Port-Louis. Chaque 25 août, la messe solennelle à la cathédrale Saint-Louis rassemble les fidèles autour de l'évêque, mais aussi les autorités civiles et la société civile. C'est un moment où l'on prie pour la paix, la justice sociale et pour le bon déroulement des affaires du pays. Cette fête nous rappelle que les valeurs de Saint-Louis, justice, écoute, service des plus vulnérables, doivent continuer d'inspirer notre capitale et notre île. En concluant cette émission, Saint-Louis nous lance un défi. Comment vivre notre foi au cœur de nos responsabilités professionnelles, familiales et citoyennes? Il nous rappelle que la sainteté ne se vit pas seulement dans les couvents, mais dans la vie quotidienne, dans nos choix, nos engagements, nos gestes de justice et de compassion. Que par son intercession, notre diocèse et notre capitale demeurent des lieux de justice pour tous et de charité envers les plus démunis. Bonne fête de la Saint-Louis à tous les Mauriciens. Que Dieu vous bénisse.

0: Frères et sœurs, au jour où Jésus demande à ses disciples de reconnaître en lui le Christ, le Fils du Dieu vivant, adressons au Père nos prières pleines de confiance pour l'Église et pour tous les hommes.
1: Pour l'Église et ses pasteurs, pour le pape, les évêques, les prêtres et tous les baptisés, soutenus par la promesse du Christ faite à Pierre, qu'ils demeurent de fermes témoins de la foi et fassent rayonner l'espérance dans le monde.
0: Seigneur, nous te prions. Pour la justice et les dirigeants des nations, pour les dirigeants politiques et sociaux, qu'ils usent de l'autorité qui leur est confiée, comme d'un service, en œuvrant avec sagesse et équité pour le bien commun et la dignité de toute personne humaine.
2: Seigneur, nous te prions.
1: Pour ceux qui cherchent la vérité et des personnes en doute, pour ceux qui doutent, ceux qui souffrent spirituellement ou qui cherchent un sens à leur vie, qu'ils croient sur leur chemin des témoins joyeux, capables de les guider vers la rencontre personnelle avec le Christ.
0: Seigneur, nous te prions. Pour notre communauté chrétienne, pour notre communauté assemblée en ce jour, qu'à la question de Jésus, « Pour vous, qui suis-je ?» chacun de nous sache répondre par un engagement de foi authentique, un aménagement concret de sa vie et un amour fraternel renouvelé.
2: Seigneur, nous te prions.
1: Dieu notre Père, tu as révélé à l'apôtre Pierre la vérité sur ton Fils Jésus. Écoute les prières de ton peuple, affermis notre foi et accorde-nous de toujours te servir d'un cœur fidèle et joyeux. Par Jésus le Christ notre Seigneur. Amen.
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4: Nous abordons la deuxième partie de notre émission, unissons notre prière à celle de l'Église universelle avec la prière des Laudes en utilisant les psaumes de la première semaine du bréviaire.

0: Chemin vers le Christ.
1: En ce 21e dimanche, alors que Jésus nous demande « Pour vous, qui suis-je ?», tournons nos yeux vers Marie, notre Mère du Ciel. Elle est celle qui, la première, a répondu « Oui, sans réserve », reconnaissant en son sein, dans ses entrailles, le Fils du Dieu vivant. Son exemple nous enseigne la foi confiante et la docilité à l'Esprit-Saint. Sainte Marie, Mère de Dieu, toi qui as reconnu la présence du Très-Haut dans ta vie, aide-nous à répondre avec courage et vérité à la question de ton Fils. Guide notre foi pour qu'elle ne soit pas de simples mots, mais un engagement de tout notre être à la suite du Christ. Veille sur nos familles, veille sur notre Église, veille sur notre communauté, sur notre pays, veille sur le monde. Marie, Notre-Dame de la paix, Reine de la paix, Reine des anges, prie pour nous. Amen.
2: Gabriel, l'ange du Seigneur, apporta l'annonce à Marie, et elle conçut du Saint-Esprit. Réjouis-toi, Marie, comblée de grâce. Le Seigneur est avec toi. Tu es bénie entre toutes les femmes, et Jésus, ton enfant, est béni. Sainte Marie, Mère de Dieu, prie pour nous, pauvres pécheurs, maintenant et à l'heure de notre mort. Amen. Voici la servante du Seigneur. Qu'il me soit fait selon ta parole. Réjouis-toi, Marie, comblée de grâce. Le Seigneur est avec toi. Tu es bénie entre toutes les femmes, et Jésus, le fruit de tes entrailles, est béni. Sainte Marie, Mère de Dieu, prie pour nous, pauvres pécheurs, maintenant et à l'heure de notre mort. Amen. Et le Verbe s'est fait chair, et il a habité parmi nous. Réjouis-toi, Marie, comblée de grâce. Le Seigneur est avec toi. Tu es bénie entre toutes les femmes, et Jésus, ton enfant, le fruit de tes entrailles, est béni. Sainte Marie, Mère de Dieu, prie pour nous pécheurs, maintenant et à l'heure de notre mort. Amen. Prie pour nous, Sainte Mère de Dieu, afin que nous soyons rendus dignes des promesses du Christ. Que ta grâce, Seigneur notre Père, se répande dans nos cœurs. Par le message de l'ange, tu nous as fait connaître l'incarnation de ton Fils bien-aimé. Conduis-nous par sa passion et par sa croix jusqu'à la gloire de la résurrection, par Jésus, le Christ, notre Seigneur. Amen.

Nous arrivons à la fin de notre émission Prière du temps présent pour cheminer tout au long de cette semaine qui sera marquée par la fête de la Saint-Louis le mardi 25 août. Voici notre objectif vie que nous vous proposons. À l'exemple de Saint-Louis, souverain guidé par la prière, le souci de la justice et l'amour des plus pauvres, efforçons-nous cette semaine de pratiquer la justice autour de nous et de poser un acte concret de charité et d'humilité dans notre quotidien. Au nom de toute l'équipe, je vous souhaite un excellent dimanche et avec quelques jours d'avance, une bonne fête de la Saint-Louis le 25 août. Très bon dimanche dans le Seigneur. Que le Seigneur nous accorde sa bénédiction et sa grâce tout au long de cette semaine. À dimanche prochain.

Merci Michel Lutschmann ainsi que vos collaborateurs pour l'émission Prière du temps présent. Rendez-vous dimanche prochain entre 5h et 6h sur cette même fréquence.

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1: Moka Maurice, il est 6h. Et c'est Jenny Yalapa qu'on accueille ce matin pour le Carnet Info. Jenny, bonjour.
2: Bonjour Olivier, bon dimanche à tous. Plus de 60 cas médicaux complexes de cancer ont été pris en charge à Maurice au cours des 18 derniers mois grâce à la collaboration de chirurgiens étrangers spécialisés avec les équipes médicales locales. Ces interventions hautement spécialisées permettent à certains patients d'être soignés sur place, tout en favorisant le transfert de compétences et le partage d'expertise. Une démarche qui contribue à renforcer les capacités du système de santé mauricien et dans certains cas à réduire le recours au traitement à l'étranger. Mauritius CultureTrip.mu, une nouvelle plateforme digitale lancée jeudi par le Mauritius Institute of Education à Réduit. Pensée dans un premier temps autour de Port-Louis, elle propose une immersion dans l'histoire, les cultures et le patrimoine mauricien. Mais cette plateforme ne s'adresse pas uniquement aux visiteurs, elle se veut également un outil pédagogique destiné aux élèves et aux enseignants avec l'ambition de faire de la découverte du patrimoine une véritable support d'apprentissage. Le projet vise notamment à permettre aux jeunes de mieux connaître les différentes cultures qui composent la société mauricienne et à développer une meilleure compréhension de leur patrimoine commun. Mauritius CultureTrip.mu se veut ainsi un pont entre l'éducation et le patrimoine tout en intégrant une dimension liée aux valeurs et à l'éthique dans l'apprentissage. Le ministère de l'Agro-Industrie a lancé la distribution gratuite de trousses de premiers secours aux 2483 pêcheurs enregistrés à Maurice, une mesure annoncée dans le budget 2025-2026. Les premières distributions ont eu lieu mercredi.

0: mercredi à Bambouvirieux et à Maillebourg. À Bambouvirieux, 75 pêcheurs ont reçu symboliquement leur trousse de premier secours, tandis que 25 glacières ont également été remises. À Maillebourg, 18 propriétaires de bateaux ont reçu les balises individuelles de localisation afin de renforcer leur sécurité en mer. Présent aux deux cérémonies, le ministre Arvin Boulel a réaffirmé son engagement en faveur de la sécurité et du bien-être des pêcheurs dans l'exercice de leurs activités. La distribution se poursuivra désormais dans les 12 autres postes de pêche à travers le pays. Et à l'étranger, 6 pays européens proposent d'instaurer une taxe exceptionnelle sur les compagnies pétrolières dont les bénéfices ont augmenté depuis le début de la guerre en Iran. Ils estiment que les géants du secteur ont profité du blocage du détroit d'Ormuz pour accroître leurs prix et leurs marges. La proposition devrait être discutée lors d'une réunion européenne en septembre 2026. C'est la fin de votre synthèse. Merci d'être des nôtres. Je vous retrouve à 7h pour le journal au complet.
1: Merci Jenny, effectivement, on vous retrouve à 7h pour le journal. Vous êtes sur RM1, il est 6h passé de 3 minutes.

Voici les avis de décès. On nous prie d'annoncer le décès de Madame Marie Josiane Duguesclin. Décès de Madame Marie Josiane Duguesclin, née Duval, aussi connue sous le nom de Josiane. Décès survenu à l'âge de 87 ans. Le convoi mortuaire quittera sa résidence à Cité Mangalcan, au bloc B42, à Cité Mangalcan, au Floréal, aujourd'hui à 10h30, pour se rendre dans la chapelle de Saint-Jean Bosco à Floréal et de là au cimetière de Bigara. Le décès de Monsieur Louis-René France. Le décès de Monsieur Louis-René France, aussi connu sous le nom de Louise, décès survenu à l'âge de 78 ans. Le convoi quittera son domicile au numéro 5 à la rue Koenig à Rochebois aujourd'hui à midi pour se rendre en l'église de Notre-Dame de l'Assomption à Rochebois et de là au cimetière de Saint-Georges à Les Salines. Décès de Monsieur Yagna Hassam Ibrahim, shérif. Décès de Monsieur Yaya Hassam Ibrahim Sherif. Décès de Monsieur Yaya Hassam Ibrahim Sherif. Décès survenu à l'âge de 27 ans. Le convoi sortira de chez son père, Monsieur Ibrahim Sherif Mamad Reaz, au numéro 17 à rue Evnor Ganacho à Kanyolof, Port-Louis, aujourd'hui à midi, pour se rendre dans la mosquée de Nour Es-Salam à la route Nicolet à Port-Louis, pour se rendre ensuite au cimetière de Paris. Décès de Monsieur Jean Govindassemi. Décès de Monsieur Jean Govindassemi, aussi connu sous le nom de Jean. Décès survenu à l'âge de 73 ans. Le convoi mortuaire sortira de chez son épouse, Madame Marie-Sylvie Goindassami, à School Road, Lower Dagoutière à Saint-Pierre, aujourd'hui à 13h, pour se rendre ensuite au cimetière de Saint-Jean. Décès de Monsieur Louis Dario Columns. Décès de Monsieur Louis Dario Columns. Décès survenu à l'âge de 62 ans, aussi connu sous le nom de Dario. Le convoi quittera sa résidence à Candelia, à Petite Pointe-au-Piment, aujourd'hui à 13h, pour se rendre en église de Saint-Jean-Marie-Vianney à Petite Pointe-au-Piment et de là au cimetière de Boismarchant à Terre-Rouge.

Décès de Madame Vimla Mohabir la Folle, décès de Madame Vimla Mohabir la Folle, née Mohan, aussi connue sous le nom de Sangeeta, décès survenu à l'âge de 68 ans. Le convoi sortira de chez sa fille, Sharmila Aurélie Manfred Marie, à Cité Rochebois, au bloc H4 à Cité Rochebois, aujourd'hui à 14h, pour se rendre à l'incinérateur de Boismarchand.

Le décès de Madame Thérésia Lindor. Le décès de Madame Thérésia Lindor, née Botou, aussi connue sous le nom de Thérèse, décès survenu à l'âge de 85 ans. Le convoi quittera sa résidence au numéro 8 à Watsonia Street, à Cité La Caverne, aujourd'hui à 14h, pour se rendre en église de Notre-Dame de la Visitation à Vacois, et de là à l'incinérateur de Solferino, numéro 5, Balance.

Décès de mademoiselle Françoise Madeleine Catherine. Décès de mademoiselle Françoise Madeleine Catherine, aussi connue sous le nom de Françoise, décès survenu à l'âge de 66 ans. Le convoi quittera le couvent de Bonne-Terre demain, lundi, à 10h, pour se rendre à la chapelle du couvent de Bonne-Terre et de là au cimetière des Pamplemousses. Aux familles endeuillées, la MBC présente ses plus vives sympathies.

Les nouvelles du temps d'après la station météorologique de Vagoua. Voyons d'abord le temps qu'il fera, Maurice. La situation générale, un courant d'air léger circule sur la région. Les prévisions pour les prochaines 24 heures, le temps sera beau ce matin, avec des développements nuages temporaires attendus cet après-midi à l'ouest et sur le plateau central, avec quelques averses localisées mi-couvert ailleurs. La température maximale sera supérieure à la moyenne par environ de 2 degrés Celsius et sera entre 22 et 24 degrés Celsius sur les hauteurs de l'île. Elle sera entre 26 et 29 degrés Celsius sur les côtes. Mi-couvert cette nuit avec des ondées occasionnelles sur les hauteurs. Côté température, la minimale sera entre 14 et 16 degrés Celsius sur le plateau central et sera entre 18 et 20 degrés Celsius sur les régions côtières. Le vent sera léger et variable tôt ce matin et soufflera du secteur est à environ 15 km par heure au cours de cette journée. À Meurice, la mer sera agitée au-delà des récifs avec des houles du sud-ouest de l'ordre de 2 mètres. Lors des marées hautes prévues à 12h12 et ce soir à 22h56, marée basse prévue à 18h10, marée basse depuis 5h17 ce matin. Je vous redonne cette info par rapport à la marée. Marée haute prévue à 12h12 et à 22h56, marée basse depuis 5h17 et ce soir à 18h10. Le lever du jour se fait à 6h26, le soleil ira se coucher à 17h59. La pression atmosphérique à 4h ce matin était de 1022 hectopascal. Le communiqué de la météo pour Rodrigue, la situation générale, un courant d'air léger à modéré circule sur la région. Le temps sera essentiellement beau ce matin et dans l'après-midi à l'île Rodrigue. La température minimale sera supérieure à la moyenne et sera entre 25 et 27 degrés Celsius demain. Mi-couvert cette nuit avec des ondées occasionnelles sur les hauteurs à Rodrigue. La température minimale sera entre 17 et 20 degrés Celsius cette nuit, vent du secteur est de 15.

15 à 25 km par heure. À Rodrigues, la mer sera agitée au-delà des récifs, devenant graduellement forte cette nuit avec des houles du sud-ouest de l'ordre de 2,50 m. Les sorties en haute mer sont déconseillées à partir de cette nuit à l'île Rodrigues. La pluviométrie durant les dernières 24 heures à Pointe-Canon, 0,0 mm, Plaine Corail, 0,0 mm, Patate Théophile, 0,0 mm de pluie. L'heure des marées, marée haute prévue à 11h20 et 23h01, marée basse depuis 4h49, marée basse prévue cet après-midi à Rodrigues à 16h47. Le soleil qui s'est levé depuis 6h03 ira se coucher à Rodrigues à 17h36. Bulletin météo Ban Pessern, bulletin qui finit à tirer aujourd'hui depuis 4h20 grand matin, les temps dans la mer pour 5h24. Les temps pour plutôt bon aujourd'hui apportent un détil appli dans secteur l'Est à soir. Divan pour les et variables bonnet grand matin. Et du vent pour souffler depuis secteur l'Est environ 15 km par heure pendant la journée. Lagon et en dehors brisant la mer est praticable. Ena ban la houle depuis sud-ouest toutefois. Ena ban la houle depuis sud-ouest des l'ordre des démettes en dehors brisant. La marée pour haute à midi 12 et à 22h56. La marée tiba depuis 5h17 et la marée pour bas à 18h10. Bulletin météo Ban Pessern Rodrigues, un bulletin qui fait tirer à 4h30 grand matin aujourd'hui dimanche. Les temps pour la mer pour 5h24, les temps pour plutôt bon aujourd'hui, du vent pour souffler depuis secteur l'Est des 15 à 25 km par heure. Lagon, la mer l'impraticable, en dehors brisant la mer praticable, mais l'ipouvine mauvais à partir aujourd'hui à soir avec Ban la houle depuis sud-ouest des l'ordre des 2,50 m en dehors brisant. La marée pour haute à Rodrigues à 11h20. Et à 23h01, la marée bat depuis 4h49 et la marée pour bas aujourd'hui après-midi à Rodrigues à partir de 16h47. 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

vous donne à présent lecture des communiqués du CEB. Le CEB avise les abonnés de Richter dans les environs de Richter Road, Social Lane, Shival Road, Muslim Cemetery Road, School Lane et Résidence Romain, que la fourniture d'énergie électrique sera interrompue entre 8h30 et ce jusqu'à midi, aujourd'hui dimanche 23 août, en raison des travaux qui seront effectués sur le réseau électrique. La fourniture d'énergie sera rétablie sans préavis à l'achèvement des travaux. Le CEB avise les abonnés de Sainte-Croix dans les environs des rues Nicolet, rue des Bouchers, Mariamman Temple, Allée Tamarin, résidence Paul Taureau, que la fourniture d'énergie électrique sera interrompue entre 12h30 et ce jusqu'à 14h30 aujourd'hui, dimanche 23 août, en raison des travaux qui seront effectués sur le réseau électrique, que la fourniture d'énergie sera rétablie sans préavis à l'achèvement de ces travaux. Le CEB avise les abonnés habitant Petite Rivière dans les environs des rues La Joliette, rue McNamara, Old Trafford Road, rue La Fourche, une partie de la route royale, que la fourniture d'énergie électrique sera interrompue aujourd'hui, dimanche 23 août, entre 8h30 et ce jusqu'à 15h, en raison des travaux qui seront effectués sur le réseau électrique, la fourniture d'énergie sera rétablie sans préavis à l'achèvement des travaux.

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le réseau électrique. La fourniture d'énergie sera rétablie sans préavis à l'achèvement des travaux. Le CEB s'excuse auprès de sa clientèle affectée par ces différentes coupures et vous prie de prendre toutes les dispositions nécessaires.

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1: Nous avons rendez-vous tout de suite avec l'équipe de la Farêt pour la rubrique agricole ce matin.
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2: Chers auditeurs et auditrices, bonjour. Moi, c'est Madame Bissessa de la Farêt. Et Mopukos, l'Oban Subvention et Ban Schemes qui offert à Ban planteurs et éleveurs à travers la Farêt. 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Si terrain pas long ou non, ou bien une bail de au moins 3 ans, ou bien une preuve de financement comme un bank statement, et tout ban permis nécessaire pour un projet, pour ban compagnie ou coopérative, le chiffre d'affaires pas besoin dépasse les 10 millions de roupies. 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Et ça fourrage-là, il est bien important pour ban ruminants, comme vaches, cabris, moutons. Parce que si nous guettons, une vache li mange jusqu'à 50 kg de fourrage par jour, et un cabri et mouton li mange jusqu'à 10 kg de fourrage par jour. 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

0: 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Merci pour votre écoute, bonne journée et au revoir.
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Ça y est, les vacances à mon loisir tirent à leur fin. Le claquement du coffre de la Vauxhall résonne encore comme un coup de canne sur le sol en terre abattue. C'était la fin. La fin de ces quelques semaines d'insouciance à mon loisir. Ce paradis de verdure où les journées n'avaient pas d'heure, seulement le rythme du soleil et le chant des gâteaux piments qui fritaient à 4 heures. On s'est entassé sur la banquette arrière recouverte d'un drap en coton à fleurs élimées par le temps. Ça sentait un mélange inimitable d'essence d'autrefois, de menthe fraîche et du parfum à la rose de maman. La banquette était chauffée par le soleil, comme toujours, après 2 heures garées sous le flamboyant de la cour. Mais personne ne se plaignait. On gardait les yeux rivés par la vitre baissée, accrochée aux silhouettes des cousins qui nous faisaient de grands signes sur le perron en pierre taillée, rapetissant au fur et à mesure que la voiture s'éloignait de la demeure. Papa a embrayé dans un ronronnement lourd. La Vauxhall fendait les mers de cannes à sucre, ces immenses tiges vertes qui dansaient sous la brise de l'hiver. On laissait derrière nous les tentes en toile montées dans la cour, les parties de billes dans la poussière, les galets chauffés par la rivière et le goût sucré du jus de canne fraîchement pressé qu'on allait voler au moulin de mon loisir. Ça y est, nous sommes sur la route du retour. La route des pamplemousses, le paysage défilait doucement. On roulait la fenêtre grande ouverte. Le vent frais de l'après-midi nous fouettait le visage, emportant avec lui l'odeur l'herbe coupée et de terre mouillée. À l'avant, papa réglait le bouton en bakélite de la radio. Entre 2 grésillements, la voix d'un Sega de Tifrère, une romance de Tino Rossi, s'échappait du haut-parleur de la Victor. Vauxhall Victor, ponctué par le ronronnement régulier du moteur à 6 cylindres. Maman se retournait de temps en temps, un sourire tendre aux lèvres, pour nous donner un morceau de gâteau ou quelques pistaches grillées enveloppées dans un cône de journal. À mesure qu'on approchait de la capitale, la végétation dense s'effaçait.

Les montagnes de Port-Louis, sombres et majestueuses, se découpaient sur un ciel pastel de fin de journée. La fraîcheur de la campagne cédait la place à l'air plus lourd du bazar, aux odeurs d'épices, aux odeurs du goudron chaud et de la brise marine. Les bicyclettes devenaient plus nombreuses, les marchands ambulants criaient leurs derniers articles.

encore pleine de coquillages et de souvenirs. Ça y est, les vacances étaient finies. L'école allait reprendre, mais dans la pénombre de la rue. Alors que papa sortait les valises en carton du coffre de la voiture, on savait, nous, qu'il nous restait l'essentiel. La poussière de mon loisir collée à nos sandales et des souvenirs dorés pour traverser tout le reste de l'année. Bienvenue sur RME, bienvenue dans Memory Lane.

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1: La voix magique de monsieur Yves Duteuil pour votre réveil ce matin à la grande maison des vacances. Restez avec nous, on va se mettre au sport.
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1: L'info sport avec Jessie Rumblejohn. Jessie, bonjour.
3: Bonjour Olivier, bonjour à tous. On démarre avec du cyclisme. Kimberly Le Court-Pienard est toujours porteuse du maillot vert de leader du Tour of Britain. Ce, après la quatrième étape disputée hier. Après sa victoire vendredi, la Mauricienne a de nouveau joué les premiers rôles hier. Elle a pris la troisième place dans le même temps que la vainqueur, la Néerlandaise Lerena Wiebes, qui a bouclé les 138 km au menu en 3h41 et 13 secondes. Au général, Kimberly Le Court-Pienard conserve ainsi les commandes, avec désormais 24 secondes d'avance sur l'Allemande Liane Lippert. Ce dimanche, Kimberly devra défendre cette avance sur la cinquième et dernière étape longue de 123,8 km. Avec la victoire finale en ligne de mire, mais rien n'est acquis. Il faudra que la Mauricienne reste concentrée et prudente jusqu'au bout. En épisme, la 13e journée de la saison se tiendra ce dimanche au Champ de Mars au lieu de ce samedi comme initialement programmé. La course principale, le Mercer's Derby, épreuve de groupe 1 sur 1850 mètres, en sera la principale attraction. On ouvre en volée sur le football, d'abord en Angleterre avec la suite de la première journée hier. Cinq matchs étaient au programme. Tottenham a été humilié par Brentford alors que Manchester United est tombé chez Hull. Alors on y va pour les résultats. Dans le match prévu hier après-midi, Manchester United s'est incliné chez Hull City par 2-0. Everton a battu

0: Crystal Palace 2-0 aussi. Victoire d'Ipswich Town 2-1 contre Sunderland. Leeds s'est imposé chez Nottingham Forest 1-0. Et victoire de Brentford à domicile 3-0. En Espagne, trois matchs de la deuxième journée de la Liga étaient au programme hier. Le Real Madrid s'est imposé chez l'Espagnol 2-1. Victoire du FC Séville 3-1 contre l'Athletic Bilbao. Et 0-0 entre Valence et le Celta Vigo en Allemagne. Pour lancer la saison 2026-2027, le Bayern Munich a remporté la Supercoupe d'Allemagne contre Dortmund 2-1. Grâce à l'inévitable Michael Olise. Passeur décisif sur l'ouverture du score de Brown, l'international français a ensuite fait le break pour le champion d'Allemagne avant la pause. Il s'agit du 12e sacre du Bayern. Dans cette compétition en Italie, en ouverture de la première journée de la Serie A hier, 4 matchs étaient au programme. L'Inter a battu Monza par 4-1. Victoire de Naples chez Genoa 2-0, 1-1 entre Udinese et Comme. Et Cagliari s'est imposé chez Parme par 1-0. En France, 5 matchs de la première journée de Ligue 1 ont été joués hier. On y va pour les résultats. Lens a gagné contre Auxerre 5-2, 2-2 entre Le Mans et Brest, 0-0 entre Nice et Lorient, le même score entre Troyes et Paris FC. Et victoire de Lyon 2-0 chez Toulouse. On y va pour des résultats de la deuxième journée du Championship en Angleterre. Maintenant, une dizaine de matchs étaient au programme. 2-2 entre Birmingham City et Bristol City. Portsmouth s'est imposé chez Lincoln 3-1. Millwall a battu Norwich 3-0. Victoire de Blackburn Rovers 2-1 contre Middlesbrough. 2-2 entre Derby County et Cardiff City. Wolves s'est imposé chez Preston 3-1. 0-0 entre QPR et Bolton Wanderers. Southampton a battu Stoke City 3-1. 0-0 entre Swansea et Sheffield United. Charlton s'est imposé chez West Ham 2-1. Et 1-1 entre Wrexham et Watford. Enfin, en Ligue 1, plusieurs matchs étaient au programme. 0-0 entre Doncaster Rovers et Barnsley. 2-2 entre Luton Town et Notts County. 0-0 entre Wimbledon et Reading. Bromley 1, Cambridge United 1. Burton Albion s'est imposé chez Leicester 2-1. 1-1 entre MK Dons et Huddersfield Town. Peterborough a battu Mansfield Town 2-1. Oxford United a gagné chez Stevenage 2-1. Le même score à l'extérieur pour Blackpool 2-1 chez Stockport County. Wigan Athletic 0, Leyton Orient 2 et Wycombe Wanderers a fait match nul contre Plymouth Argyle 1-1. Et voilà, ce sera tout pour les nouvelles sportives, surtout concernant les résultats des matchs disputés hier. Excellente journée à vous tous. À 6h passées de 36 minutes, la suite du programme sur MBC Radio RM1 avec vous, Olivier Nina.
1: Merci Jessie, on vous souhaite une belle journée. On vous retrouve à 8h10 pour l'Infosport sur RM1.

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2: Oui, vous êtes sur RM1 avec les souvenirs plein la tête jusqu'à 7h. Bienvenue dans Memory Lane. Voici Tom Jones.

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1: Oui, nous restons dans le thème de notre maison, des maisons d'autrefois. Voici John Denver, Take Me Home, Country Roads. Salutations à Caitlin qui nous écoute ce matin.

Oh my Dynacrawl, and Bryan Adams pour votre réveil tout en douceur ce matin sur RM. Oui, on n'a pas changé de thème depuis 4 heures, on reste à la maison, on a la casa Lucie avec Malavoie.

Nous étions en 1986 avec la Casa Lucie de Malavoie. Ça sent bien les îles, les Antilles, les amis, et la bonne rougaille de saucisse et les lentilles. C'est un peu comme chez nous, hein, à La Réunion, aux Seychelles. Malavoie, un instant. Allez, direction à l'île de La Réunion. Gardons l'ambiance des îles ce matin. Beau.

0: d'Anticas en paille. Fred Espel, Laurence Beaumarchais, c'était le thème de notre émission ce matin. Autour des souvenirs, home, la case, la maison, on va se quitter ici. Eh ouais, restez chez vous, tranquille, dimanche, c'est les souvenirs jusqu'à 10h, n'est-ce pas Elvis? Bonjour.
1: Bonjour Olivier, bonjour à tous. Oui, effectivement, alors un petit peu, bon, 9h30, parce qu'après on a Adeline qui vient pour, en deux mots, ce nouveau rendez-vous sur RMA. C'est bon, ça va Olivier? Vous avez passé une bonne... un peu dur le matin, hein?
0: Oui, un peu dur, mais on s'y fait. On se réveille depuis 2h30.
1: Bah voilà, tranquille, on est habitué.
0: Pour être là très tôt, et ce matin dans votre émission... Ce sera spécial Elvis Presley.
1: Oui, on va consacrer 30 minutes à notre légende, King Elvis Presley. Bien sûr, à partir de 9h jusqu'à 9h30, j'aurai un invité, quelques petites anecdotes, évidemment, parce que, comme vous le savez, la semaine dernière, c'était l'anniversaire de sa mort, le 17 août 1977, le 16 août.
0: Pour marquer tout ça, donc, dans l'émission d'Elvis à suivre à partir de... 9h, les souvenirs, c'est tout plein, c'est comme ça chaque dimanche, à partir de 4h, et le plat de résistance avec Elvis. Je vous souhaite un très bon dimanche, merci Elvis.
1: Merci Olivier,
0: on bonne rentrée, samedi.
1: On se retrouve week-end prochain, ouais, là, surtout reposez-vous bien.
0: Et là oui, je vais dormir.
1: Bonne nuit.
0: On se quitte avec Ronan Keating, Homeward Bound, ciao.

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1: Bonjour, belle matinée de dimanche, il est 7h. Le grand journal de la rédaction, Jenny Yalapa, bonjour.
2: Bonjour Elmis, bonjour à tous.
1: Au sommaire de votre édition.
2: Bien-être psychologique des jeunes, derrière certains comportements, une détresse parfois difficile à détecter. Le ministre de l'Éducation, Mahen Gangaprasad, appelle à une meilleure écoute des enfants et des adolescents afin de mieux comprendre leurs difficultés et leurs besoins. Mauritius Culture Trip d'Otamu, une nouvelle plateforme digitale pour découvrir l'histoire, les cultures et le patrimoine de Maurice. Cancer, plus de 60 cas médicaux complexes pris en charge à Maurice en 18 mois grâce à l'expertise de chirurgiens étrangers. Et à l'étranger, Union européenne, 6 pays réclament une taxe sur les profits des géants du pétrole en hausse depuis le début de la guerre en Iran. Bon dimanche et merci d'être avec nous pour cette édition. Un adolescent de 14 ans impliqué dans la mort du frère de son beau-père à Poudre d'Or et quelques jours plus tard, la chute d'une élève de grade 6 de la Jurkeni Government School soulève elle aussi de nombreuses interrogations. Sans préjuger des conclusions des enquêtes en cours, ces événements remettent au premier plan une question essentielle. Connaissons-nous réellement ce que vivent nos enfants et nos adolescents? Derrière certains comportements peuvent parfois se cacher une détresse, des difficultés familiales, une pression sociale ou encore des souffrances émotionnelles. Le ministre de l'Éducation, Mahen Gangaprasad, insiste justement sur l'importance du bien-être des élèves et la nécessité de mieux connaître l'état psychologique de nos jeunes. Il souligne également l'importance de créer des écoles plus sûres et d'être davantage à l'écoute des enfants. Nous l'écoutons.
3: Quand nous trouvons des enfants, pervoy ban signal de détresse, nous avons ban di moun compétent, qualifié, professionnel, qui commence à encadrer ban enfants. Mais en quoi une fois on met l'emphase, qui beaucoup nous ban enfants, quand nous étudions ça nombre d'enfants qui montraient ban signe de détresse, ça ban signe de détresse là divini, parce qu'il violence domestique, parce qu'il finit ban abus émotionnel, physique, sexuel, etc. à la maison. Parfois ban enfants peuvent vivre dans l'environnement qui est vraiment, vraiment toxique. Et quand je viens dans l'école, quand je t'exprime, je nous donne ça soutien-là.

0: et tout le temps nous dire, nous ban professeur, si je trouvais et dans des enfants qui besoin ça soutien là, nous toujours là, ministère toujours là, ni dans seule équipe qui toujours encadré ça ban des enfants là.
1: Et si découvrir Maurice était aussi mieux comprendre son histoire, ses cultures et son patrimoine, c'est justement l'objectif de Mauritius Culture Trip d'Antamieu, une nouvelle plateforme digitale lancée jeudi par le Mauritius Institute of Education à Réduit. Pensée d'abord autour de Port-Louis, cette plateforme propose une immersion dans le patrimoine culturel mauricien. Un outil destiné certes aux visiteurs, mais aussi aux élèves et aux enseignants avec l'ambition de faire de la culture et du patrimoine un véritable support d'apprentissage. Le projet trouve son origine dans la participation de Maurice en 2022 à l'EFIX Education Fellowship, une initiative internationale axée sur l'intégration de l'éducation aux valeurs dans les systèmes éducatifs. Pour la directrice du MAI, Mila Davis-Rotendorcia, l'objectif est clair, faire de cette plateforme un véritable pont entre l'éducation et le patrimoine.
2: Ce n'est pas juste pour un guide touristique, c'est surtout pour qu'ils bannent les enfants et qu'ils bannent les autres aussi, bannent grands, bannent adultes, bannent professeurs, tout le monde, pour qu'ils nous capables de faire un partage de culture. Pour la première fois, c'était une initiative qui ne commençait pas un petit assignment, un petit PDF qui ne grandit. Mais maintenant, nous nous pensons qu'éventuellement, nous pouvons ban les autres places, ban les autres trips, ban field trips qui nous pouvons y manquer, qui pouvaient ban pedagogical resources et qui éventuellement pour aider ban enfants, qu'on ban les autres endroits de Maurice, ou bien qui pour mettre en contact avec ben les autres cultures apporte ça qui pour eux et pour être eux behave mieux dans la société et qui viennent ultimately ben bons citoyens dans Maurice.
1: Vous l'avez entendu, au-delà d'une simple visite virtuelle, Mauritius Culture Trip d'Antamieu se veut donc aussi un outil pour apprendre autrement. Une plateforme qui pourrait prochainement trouver sa place dans des salles de classe en permettant aux élèves de mieux connaître les différentes cultures qui composent la société mauricienne, mais aussi de développer une meilleure compréhension de leur patrimoine commun. Le ministre de l'Éducation, Mahen Gangaparsad, également présent lors du lancement, a pour sa part insisté sur l'importance de l'éducation aux valeurs et à l'éthique chez les jeunes.
0: À travers sa website, là, nous pouvons inculquer les valeurs de nos bons enfants, nous pouvons ramener nos bons enfants vers l'éthique, nous pouvons faire autre comprendre sur l'importance de sa valeur. Là, bien réviser nos bonnes valeurs de base pour qui nous capables d'avoir une société qui est davantage harmonieuse.
1: Et pour prolonger l'expérience au-delà de l'écran, le projet prévoit aussi l'installation progressive de QR codes sur plusieurs sites d'intérêt afin de permettre au public d'en apprendre davantage directement sur place. Le ministre de l'Agro-Industrie lance la distribution gratuite de trousses de premiers secours aux 2483 pêcheurs enregistrés à Maurice. Une mesure annoncée dans le budget 2025-2026. Les premières distributions ont eu lieu mercredi à Bambouvirieux et à Maibourg. À Bambouvirieux, 75 pêcheurs ont reçu symboliquement leurs trousses, tandis que 25 glacières ont également été remises. À Maibourg, 18 propriétaires de bâtons ont reçu des balises individuelles de location destinées à renforcer leur sécurité en mer. Présent aux deux cérémonies, le ministre Arvin Boulel a réaffirmé son engagement en faveur de la sécurité et du bien-être des pêcheurs durant leurs activités en mer. Il est au micro de Chani Nirbonne.
3: Voulez-vous réaliser une aide du gouvernement qui prend tout considération pour améliorer la vie de nos camarades? C'est symbolique, c'est ce que nous préférons. Nous donnons toutes les facilités. Voilà la pêche d'eau bas. Donc, et la bonne jeunesse, et la l'école aussi, vous donne fourrage. Et après, dans les enfants pêcheurs qui intéressent à la pêche, vous donne scalamousse, vous donne à la panne, dans la souhaite. Il a beaucoup facilité de nous pénaliser. Donc, c'est dans le faire émis certificat par les enfants pêcheurs, cause un empowerment. Quand les jeunes enfants PCR peuvent monter, dont il est docteur, il y a avocat, il est spécialiste dans le secteur informatique, parce que c'est ça la politique qui l'amène.
1: Cette distribution doit maintenant se poursuivre dans les 12 autres postes de pêche à travers l'île. Je vous le disais, au sommaire, plus de 60 cas médicaux complexes de cancer ont été pris en charge à Maurice au cours des 18 derniers mois grâce à la collaboration de chirurgiens étrangers spécialisés.

0: Des interventions qui permettent à des patients nécessitant des soins hautement spécialisés d'être traités à Maurice, tout en favorisant le transfert de compétences et le partage d'expertise avec les équipes médicales locales. Une démarche qui s'inscrit dans les efforts visant à réduire, dans certains cas, le recours aux traitements à l'étranger et à renforcer les capacités du système de santé mauricien. Plus de détails avec le docteur Sokapadou Soubaraj Nairou, Medical Superintendent du National Cancer Center, au micro de Nirma Narayana Reddy.
1: Bon, ça manchukla représente une carte d'une fière de l'hôpital cancer et il symbolise une stratégie nationale délibérée pour approche d'expertise en pointe pour les patients mauriciens et réduire les dépendances aux soins à l'étranger. ANCC 2025, une fière 25 ans. Une fière, c'est une chirurgie très lourde et une chirurgie pour une personne un petit peu bizarre à l'extérieur. Vous êtes capable de gagner ce traitement. Et là, 2025, nous gagnons 25 cas. Et là, 2026, pour les premiers 6 mois qui ont passé, nous fait 27 cas. Et ça passe 7 chirurgiens qui viennent en tous les rôles. Et chaque 2 semaines, nous recevons des chirurgiens étrangers, principalement de l'Inde. Et ben, une fière, je suis à 27 cas. Bon, à Maurice, nous avons un chirurgien général, mais par contre, nous payons un chirurgien oncologique. Pourquoi nous faisons un navire de Maurice? Un, principalement, coût déplacement vers l'étranger diminue, il y a une réduction des coûts et des déplacements pour un patient et les autres familles. Ça élimine sa frais de voyage, d'hébergement à l'étranger et perturbations familiales, surtout perturbations familiales qui parfois ils jouent un grand rôle dans le rétablissement de son patient. Après, nous connaissons poil à l'étranger ici, c'est une procédure à respecter. Et ça prend beaucoup de temps parfois. Et tout ça là, les retards dans la chirurgie. Par contre, quand ça va un professeur là, Lynn Maurice, avec la peau, nous avons un chirurgien local, nous gagnons un gain de temps assez conséquent.
0: À l'étranger, 6 pays européens proposent d'instaurer une taxe exceptionnelle sur les compagnies pétrolières dont les bénéfices ont augmenté depuis le début de la guerre en Iran. Il s'agit de l'Allemagne, l'Italie, l'Autriche, la Pologne, l'Espagne et le Portugal. Ils estiment que les géants du secteur ont profité du blocage du détroit d'Ormuz pour accroître leurs prix et leurs marges. La proposition devrait être discutée lors d'une réunion européenne en septembre 2026. Et voilà ce qui nous amène à la fin de cette édition. Merci d'être des nôtres. Merci également à l'équipe de la réalisation et à la technique. La suite, c'est avec vous, Elvis.
2: Merci, c'était le journal de Jenny Alapa, qu'on va retrouver tout à l'heure à 8h.

Voilà pour les infos. À 8h donc, la deuxième session d'infos. Sinon, bien sûr, les sports également. Bonjour, comment allez-vous les amis? Oui, on est dimanche. Quel bonheur de vous retrouver ce dimanche matin pour vous accompagner avec toujours toutes ces belles chansons de légende, les chansons comme on les aime, les chansons qui vont nous faire vivre des grands moments, franchement, chaque matin, chaque dimanche matin en tout cas. N'oubliez pas ce rendez-vous tout à l'heure, hein, 9h, 9h30. King, on va parler d'Elvis Presley, évidemment. Allez, je vous laisse avec Elton John et juste après, ce sera la météo. Bonjour, bienvenue sur votre radio. Et ça s'appelle Sad Songs. 7h12.

petit souci de connexion avec la météo ce matin. On va y aller d'abord pour les avis de décès. Ensuite, bien sûr, on va prendre connaissance du temps qu'il fera aujourd'hui.

le décès de Madame Marie-Josiane Duguesclin. Madame Marie-Josiane Duguesclin, née Duval, aussi connue sous le nom de Josiane, âgée de 87 ans. Le convoi sortira de sa résidence, numéro B42, à Cité Mangalcan à Floréal, ce dimanche matin à 10h30, pour se rendre à la chapelle Saint-Jean-Bosco à Floréal et de là au cimetière de Bigarat. Le décès de Monsieur Louis-René France. Monsieur Louis-René France, aussi connu sous le nom de Paul-Louise, âgé de 78 ans, le convoi sortira de son domicile au numéro 5, à la rue Kenick à Rochebois, ce dimanche à midi, pour se rendre à l'église Notre-Dame de l'Assomption à Rochebois, et de là au cimetière Saint-Georges, à Cassis. Décès de Monsieur Yahya Hassam Ibrahim Sherif. Monsieur Yahya Hassam Ibrahim Sherif, âgé de 27 ans, le convoi sortira de chez son père, Ibrahim Sherif Mahmad Riaz, au numéro 17 à la rue Evnor Ganachou, à Karyolov pour lui, ce dimanche à midi, pour se rendre à la mosquée Nour Islam à la route Nicolia pour lui, et de là au cimetière de Paille. Le décès de M. Jean Govindasamy. M. Jean Govindasamy, âgé de 73 ans, le convoi sortira de chez son épouse, Marie-Sylvie Govindasamy, à School Lane, Lower Dagotière à Saint-Pierre, ce dimanche à 13h pour se rendre au cimetière Saint-Jean. Le décès de M. Louis Dario Collume. M. Louis Dario Collume, aussi connu sous le nom de Dario, âgé de 62 ans, le convoi sortira de sa résidence à Candelia, à Petite Pointe-Piment, ce dimanche à 13h, pour se rendre à l'église Saint-Jean-Marie-Vianney à Petite Pointe-Piment.

de piment et de là au cimetière de Boismarchand. Au décès de Madame Wimla Mwabir la Folle, Madame Wimla Mwabir la Folle, née Mohan, aussi connue sous le nom de Sangeeta, âgée de 68 ans, le convoi sortira chez sa fille, Charmila Aurélie Manfred Marie, au bloc H4 à Cité-Rochebois, ce dimanche à 14h pour se rendre à l'incinérateur de Boismarchand. Décès de Madame Thérésia Lindor, Madame Thérésia Lindor, née Botou, aussi connue sous le nom de Thérèse, âgée de 85 ans. Le convoi sortira de sa résidence, numéro 8 à la rue Watsonia, cité La Caverne à Vacois, ce dimanche à 14h pour se rendre à l'église de la Visitation à Vacois et de là à l'incinérateur de Solferino, numéro 5, Balance. Et le décès de Mademoiselle Françoise Madeleine Catherine, Mademoiselle Françoise Madeleine Catherine, aussi connue sous le nom de Françoise, âgée de 66 ans. Le convoi sortira du couvent de Bonne-Terre demain lundi 24 août à 10h pour se rendre à la chapelle du couvent de Bonne-Terre et de là au cimetière de Pamplemousse. À toutes ces familles affligées par le deuil, la MBC présente ses sincères condoléances.

0: que du bonheur à l'instant, bien sûr, Rod Stewart, Sailing, à 7h23. On va prendre tout de suite les nouvelles du temps. Bon, je vais le faire parce qu'on a un petit problème au niveau de la liaison téléphonique avec Météo Maurice.
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0: D'abord, le temps pour Maurice avec un courant d'air qui circule sur notre région. Les prévisions pour les prochaines 24 heures. Beau temps ce matin, avec toutefois des développements nuageux temporaires qui sont attendus cet après-midi sur les régions de l'ouest et sur les régions hauteur, accompagnées de quelques averses localisées ailleurs. Donc en journée, le ciel sera un petit peu mi-couvert quand même. Côté température, supérieure à la moyenne, de 2 degrés environ, et de 22 à 24 degrés sur les hauts, donc en journée, et de 26 à 29 degrés sur les régions côtières. Ce soir, ciel mi-couvert avec des ondes occasionnelles sur les régions en hauteur, et une température de 14 à 16 degrés sur les hauts ce soir, et de 18 à 20 degrés sur les régions côtières. Le vent est léger, variable d'ailleurs, tout ce matin, et qui souffle du secteur est, environ 15 km/h au cours de la journée, ce sera pareil. Mer agitée au-delà des récifs, avec des houles du sud-ouest de l'ordre de 2 mètres. L'horaire des marées, marée haute à 12h12, et ce soir à 22h56, elle est en ce moment basse, et à nouveau basse ce soir à 18h. 10, le soleil s'est levé depuis ce matin, donc 6h26, pour se coucher ce soir à 17h59. Voyons les nouvelles du temps pour Rodrigue. Toujours comme situation générale, un courant d'air léger à modéré circule sur la région. Les prévisions pour les prochaines 24 heures, essentiellement beau ce matin et dans l'après-midi, avec une température, donc en journée à Rodrigue, de 25 à 27 degrés. Ce soir, un ciel mi-couvert avec quelques grains, toujours sur les régions à hauteur, et une température ce soir sur Rodrigue de 17 à 20 degrés. Le vent souffle du secteur est de 15 à 25 km/h, mer agitée au-delà des récifs, devenant graduellement forte durant la nuit avec des houles du sud-ouest de l'ordre de 2,50 m. Et les sorties en haute mer sont déconseillées à partir de ce soir. Un petit coup d'œil sur la pluviométrie. Donc, durant ces dernières 24 heures, jusqu'à 4 heures ce matin. Alors, point de canon, plein de corail, montagne du sable, songe, patate, théophile, rivière banane, trace. Donc, pas de pluie, Jean Rodrigue, hein, ce qu'on a remarqué. Et sinon, l'horaire des marées, marée haute à 11h20. Et ce soir à 23h01, marée basse en ce moment et à nouveau basse à 16h47. Le soleil s'est levé depuis 6h03 ce matin pour se coucher ce soir à 17h36. Direction Agalega pour terminer, avec des nuages venant du sud-est qui influencent le temps local sur Agalega. Prévision pour les prochaines 24 heures, un ciel mi-couvert devenant parfois nuageux avec des averses. Et côté température, 30 degrés sur Agalega au cours de la journée. Et ce soir, 25 degrés donc sur Agalega toujours. Le vent souffle du sud-est à environ 25 km/h, mais agité avec des vagues de l'ordre de 2 mètres. Côté pluviométrie, quelques grains donc enregistrés sur Agalega jusqu'à ce matin, 4h, 0,7 mm de pluie. Horaire des marées, marée haute dans la journée, tout à l'heure à 13h25 et demain matin à 1h26. Marée basse ce soir à 20h27 et demain à 7h08. Le soleil va se coucher ce soir à 18h11 pour se lever demain matin à 6h21. Voilà pour les nouvelles du temps. Profitez donc de votre journée à Maurice, à Rodrigue et à Agalega.
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0: Je vous donne lecture de quelques communiqués ce matin. Donc d'abord, le CEB qui avise les abonnés de quartiers militaires habitant dans les rues et les périmètres suivants: Filling Station Engine, une partie de la route royale à quartier militaire, la résidence Rabaton, Bunven Road, Saint-Léon Road, une partie de Betuel Road, ainsi que les ruelles avoisinantes, que la fourniture d'énergie sera interrompue ce dimanche de 8h30 à 16h, en raison des travaux d'entretien qui seront effectués sur le réseau électrique. Et toujours pour ces mêmes raisons, le CEB avise cette fois les abonnés de l'Almaty dans le périmètre de

Nehru Road, Branch Road, Girodé Road, Mahatma Gandhi Road, Base de Obisundoya Road, station de police, que la fourniture d'énergie sera interrompue ce dimanche de 8h15 à 16h. 8h15 à 16h, donc ce dimanche. Et puis le CEB avise.

Bar et Montroche, qui sont avisés que la fourniture d'énergie sera interrompue de 8h30 à 10h30, 8h30 à 10h30 et de 14h à 14h30 ce dimanche. Et enfin, donc, notre dernier communiqué, cette fois pour les abonnés de Rochebrune, habitant dans les environs de Rochebrune Avenue, de l'avenue Néon, l'avenue Varion et l'avenue Plutôt, qui sont avisés que la fourniture d'énergie sera interrompue de 9h à midi, de 9h à midi, demain, lundi 24 août, toujours pour des raisons de travaux qui seront effectués sur le réseau électrique. Dans tous ces cas, la fourniture d'énergie sera rétablie sans préavis à l'achèvement des travaux. Le CEB s'excuse auprès de tous ceux affectés par ces coupures et les prix de bien vouloir prendre les dispositions nécessaires. Voilà pour les communiqués du CEB ce matin. Je vous souhaite la bienvenue sur RMA. Et tout de suite, voici Mireille Mathieu, Acropolis. Adieu, 7h30, bonjour.

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1: Allez, bonjour, quelques salutations ce matin. Vous êtes nombreux chaque dimanche à nous écouter, ça nous fait plaisir. Et j'en profite évidemment pour vous dire bonjour d'abord à Cynthia Moab, comme d'habitude. Je connais l'Australie qui nous écoute, qui fait coucou à tout le monde, à ses amours. Grace Mehdi, la petite Héloïse, sans oublier ses sœurs de cœur, Mirella, Dorine, Megan, sans oublier Marie-Agnès et notre chère fille Audrey et Katie. À toi aussi, je t'embrasse très fort. Ben merci Cynthia, du côté de Melbourne qui nous écoute là-bas. Et Cynthia Moab, une autre bonjour, donc bon dimanche. Bonjour à Mirko et Bénégère aussi. Bonjour Mirko. Bonjour à Marie-Lou de Kerjan qui fait coucou de dimanche à tous. Coucou et dédicace à la famille Kerjan, à ma soeur Christiane Baba et tous ceux qui nous écoutent. Bon dimanche. Merci. Bonjour Isabelle. Isabelle Casse, bon dimanche et belle matinée Elvis et à toute l'équipe. Merci beaucoup. Et puis on a bonjour aussi ce matin de qui là? Je regarde les messages qui tombent en même temps. De La Réunion, elle est rentrée des vacances de Maurice. La Réunion, elle est là. Oui, d'accord. Mais comment elle est? Ben, elle est bien. Ouais. Comme d'habitude, Marie-Josée Colette qui fait un petit coucou à Monique Anthony, à Brigitte Clarisse, à Marie-Christine Clarisse, à Bancillon, à Marie-Claude Arna Salon, à famille Clancy-Souria, à Marie-François Thieu et Corinne. Gros bisous à tous. Miam Azot. Ben voilà, le message est passé. Merci beaucoup. Bonjour à Chalet et Mario qui nous écoutent. Merci Elvis pour tous ces grands moments. Là, tu nous fais revivre nos souvenirs. Bon dimanche. Ben merci. Daniel de Sainte-Croix également qui écoute la radio et qui souhaite un bon dimanche. Un petit Nat King Cole me ferait plaisir. Ben, on va essayer de caler ça. Dany du côté d'Albion. Et puis bonjour Elvis, encore une belle matinée encore entre souvenirs et nostalgie. J'en profite encore pour souhaiter un joyeux anniversaire à ma petite femme. Ah ben, on l'embrasse très fort, madame. Merci, c'est envoyé par Luc. Et on va faire plaisir donc également ce matin à Cynthia Moir de l'Australie qui nous a demandé en cette semaine cette chanson d'Emmanuel. On se rappelle de son, qui se rappelle de son premier baiser? Allez, vous allez réfléchir.

Bienvenue à vous si vous venez de nous rejoindre en ce dimanche matin. J'en profite également ce matin pour souhaiter encore un joyeux anniversaire à Josette qui a fait sa fête hier soir. J'ai dit bonjour également à Gino, à Daniela donc, qui nous vient de Perth, de l'Australie, qui sont venus bien sûr faire la fête avec maman. En tout cas, passer un bon moment, surtout en ce week-end, avec Josette qui a fêté son anniversaire hier. Et puis bonjour également ce matin à Arlette qui fait un coucou à toute la famille, les garçons, les belles filles, la petite Mia, Marc, Sébastien, Léo, la famille Martinet, Potana de Chebel, Jeannette Victor et sa famille. Et pour Ginette Pigeot du côté d'Albion, merci Arlette. Bonjour Elvis, bon dimanche à vous et surtout merci donc pour ces belles chansons. Et Enrico qui nous envoie ce message, bonjour Enrico. Puis bon dimanche à tous, merci Marie-France de Cœur-Pipe. Un bonjour à Cinédia également, qui fait coucou à tout le monde, ma famille Anaïs, Catherine, Virginio, maman Florise, bonne journée, salut mon grand. Oui, merci, oui bonjour, oui je suis grand, c'est vrai. Coucou à tous les membres du Sunflower Senior Club, grands fans d'Elvis Presley. On va être gâtés tout à l'heure, alors à 9h, 9h30. Sans oublier les grands danseurs, Ulrich, Christian, et également les autres à plus, de la part de Madeleine Bouribon, ben merci. Bonjour toute l'équipe, je souhaite un joyeux anniversaire à ma nièce Abigail Arayo, 13 ans aujourd'hui, aussi à Chantal Georges qui fête ses 70 ans, et à Justine qui fêtera ses 40 ans demain. Gros bisous envoyés par Monique et Richard du côté de Glen Park. Puis bonjour, bon dimanche, un coucou à mon amie Pascaline qui fête son anniversaire aujourd'hui, un bon dimanche à ma maman Mary, mon fils Lindsley de 4 bandes, et mon mari Mario Guilmette qui nous écoute du côté de Poutre d'Or. Joyeux anniversaire à ma copine Fabiola Jean-Louis, envoyée par Elena Kirou. Puis d'autres messages suivront tout à l'heure, parce qu'aujourd'hui, puisqu'on parle d'anniversaire, si c'est votre anniversaire, on vous souhaite un joyeux anniversaire et tout plein de choses. Alors, comme artiste, donc en ce 23 août, qui fête son anniversaire, eh bien, qui est né plutôt le 23 août 1946, je vous parle de Keith Moon, ça vous dit quelque chose? Keith Moon, c'est le batteur de ce groupe de rock formé en 1964, le groupe qui s'appelle The Who, qu'on connaît de pas mal de morceaux de rock. Et ce matin, je vais vous proposer d'écouter Behind Blue Eyes de The Who à l'origine, parce qu'on connaît bien sûr que là, ça a été repris ensuite par Limp Bizkit, donc en 2003. Mais je vous propose d'écouter l'original de cette chanson, Behind Blue Eyes de The Who. Et juste après, on va aussi souhaiter un joyeux anniversaire à Vicky Lindros. Oui, elle fête ses 77 ans qu'on connaît avec son titre Après toi. Voilà, c'est un 47. Merci de nous écouter et surtout, continuez à le faire. Passez une belle matinée de souvenirs sur votre radio RM1.

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C'est Kylian Ross d'ailleurs qui avait remporté le concours de l'Eurovision. Hein. C'était en 1972 pour le Luxembourg avec ce titre. Après toi, The Brother Four arrive, The Green Leaves of Summer. Et juste après, Jean-François Michael et les infos de 8h. Bonjour, bienvenue chez RM.

0: Ça, c'était le slow de légende de l'époque. Jean-François Michael, adieu, joli Candy. Reste avec nous à suivre le journal.
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0: Bonjour, belle matinée, RM1 8h. La deuxième session d'info de ce dimanche matin, Jenny Yalapa, bonjour.
2: Bonjour Elvis, bonjour à tous.
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2: Bien-être psychologique des jeunes derrière certains comportements, une détresse parfois difficile à détecter. Le ministre de l'Éducation, Mahen Gangaprasad, appelle à une meilleure écoute des enfants et des adolescents afin de mieux comprendre leurs difficultés et leurs besoins. MauritiusCultureTrip.mu, une nouvelle plateforme digitale pour découvrir l'histoire, les cultures et le patrimoine de Maurice. Cancer, plus de 60 cas médicaux complexes pris en charge à Maurice en 18 mois grâce à l'expertise des chirurgiens étrangers. Union européenne, 6 pays réclament une taxe sur les profits des géants du pétrole en hausse depuis le début de la guerre en Iran. Bon dimanche à tous et merci d'être avec nous pour cette édition. Un adolescent de 14 ans impliqué dans la mort du frère de son beau-père à Poudre d'Or et quelques jours plus tard, la chute d'une élève de grade 6 de la George Kenick Government School soulève elle aussi de nombreuses interrogations. Sans préjuger des conclusions des enquêtes en cours, ces événements remettent au premier plan une question essentielle. Connaissons-nous réellement ce que vivent nos enfants et nos adolescents? Derrière certains comportements peuvent parfois se cacher une détresse, des difficultés familiales, une pression sociale ou encore des souffrances émotionnelles. Le ministre de l'Éducation, Mahen Gangaprasad, insiste justement sur l'importance du bien-être des élèves et de la nécessité de mieux connaître l'état psychologique de nos jeunes. Il souligne également l'importance de créer des écoles plus sûres et d'être davantage à l'écoute des enfants. Nous l'écoutons.
3: Quand nous trouvons des enfants, il y a un signal de détresse. Nous avons des gens compétents, qualifiés, professionnels, qui commencent à encadrer des enfants. Mais en quoi une fois nous mettons l'emphase, qui beaucoup nous des enfants, quand nous étudions, ça nombre d'enfants qui montrent des signes de détresse, ça va un signe de détresse là, les vignes, parce qu'il y a violence domestique, parce qu'il y a un abus émotionnel, physique, sexuel, etc. à la maison. Parfois, des enfants peuvent vivre dans l'environnement qui est vraiment, vraiment toxique. Et quand je viens dans l'école, quand je t'exprime, je nous donne ça soutien là. Et tout le temps nous dire, nous ben professeurs, si je trouvais et dans des enfants qui besoin ça soutien là, nous toujours là, ministère toujours là, ni dans seule équipe, qui toujours encadrer ça ben des enfants là.
2: Et si découvrir Maurice était aussi mieux comprendre son histoire, ses cultures et son patrimoine, c'est justement l'objectif de MauritiusCultureTrip.mu, une nouvelle plateforme digitale lancée jeudi par le Mauritius Institute of Education à Réduit. Pensée d'abord autour de Port-Louis, cette plateforme propose une immersion dans le patrimoine culturel mauricien, un outil destiné certes aux visiteurs mais aussi aux élèves et aux enseignants avec l'ambition de faire de la culture et du patrimoine un véritable support d'apprentissage. Le projet trouve son origine dans la participation de Maurice en 2022 à l'EFIX Education Fellowship, une initiative internationale axée sur l'intégration de l'éducation aux valeurs dans les systèmes éducatifs. Pour la directrice du MAI, Mila Devisurotten-Dursia, l'objectif est clair, faire de cette plateforme un véritable pont entre l'éducation et le patrimoine.
4: Ce n'est pas juste

0: un guide touristique, c'est surtout pour qui ban enfants et ban les autres aussi, ban grands, ban adultes, ban professeurs, tout le monde, pour qui nous capables faire ban partage de culture. Pour la première fois, c'était une initiative qui ne commençait pas un petit assignment, un petit PDF qui ne grandit. Mais maintenant, nous nous pensons qu'éventuellement, nous pouvons ban les autres places, ban les autres trips, ban field trips qui nous pouvons y amorquer, qui pouvaient ban pedagogical resources et qui éventuellement pour aider ban enfants qu'on les autres endroits de Maurice ou bien qui pour mettre en contact avec les autres cultures apporte ça qui pour eux et pour être autres behave mieux dans la société et qui viennent ultimately bons citoyens dans Maurice.
1: Vous l'avez entendu, au-delà d'une simple visite virtuelle, Mauritius Culture Trip d'Antamieu se veut donc aussi un outil pour apprendre autrement. Une plateforme qui pourrait prochainement trouver sa place dans les salles de classe en permettant aux élèves de mieux connaître les différentes cultures qui composent la société mauricienne, mais aussi de développer une meilleure compréhension de leur patrimoine commun. Le ministre de l'Éducation, Mahen Ganga Parsad, également présent lors du lancement, a pour sa part insisté sur l'importance de l'éducation aux valeurs et à l'éthique chez les jeunes.
2: À travers sa website, là, nous pouvons inculquer les valeurs de nos enfants, nous pouvons ramener nos enfants vers l'éthique, nous pouvons faire autres comprendre sur l'importance de sa valeur. Là, bien revisiter nos valeurs de base pour qui nous capables d'avoir une société qui est davantage harmonieuse.
1: Et pour prolonger l'expérience au-delà de l'écran, le projet prévoit aussi l'installation progressive de QR codes sur plusieurs sites d'intérêt afin de permettre au public d'en apprendre davantage directement sur place. Le ministère de l'Agro-Industrie lance la distribution gratuite de trousses de premiers secours aux 2483 pêcheurs enregistrés à Maurice, une mesure annoncée dans le budget 2025-2026. Les premières distributions ont eu lieu mercredi à Bambou-Virieux et à Maillebourg. À Bambou-Virieux, 75 pêcheurs ont reçu symboliquement leurs trousses, tandis que 25 glacières ont également été remises. À Maillebourg, 18 propriétaires de bateaux ont reçu des balises individuelles de localisation destinées à renforcer leur sécurité en mer. Présent aux deux cérémonies, le ministre Arvin Boulel a réaffirmé son engagement en faveur de la sécurité et du bien-être des pêcheurs durant leurs activités en mer. Il est au micro de Shadi Nirbonne.
3: Voulez-vous réaliser une aide gouvernement qui prend tout considération pour améliorer l'agir du bac par la question. Il symbolise ce que nous pouvons faire. Nous donnons toutes les facilités. Voilà la question au bord. Donc, il y a beaucoup de jeunesse. Il y a l'école aussi qui donne fort argent. Et après, dans les enfants PCR qui sont intéressés dans la pêche, vous donnez ce qu'à la bourse, vous donnez à la panne dans la souhaite. Il y a beaucoup de facilités pour vous donner. Donc, c'est dans le faire émis certificat par les enfants PCR, cause empowerment. Que le jour où les enfants PCR peuvent monter, sont dit des docteurs, des avocats, des spécialistes dans le secteur informatique. Parce que c'est ça la politique qui nous amène.
1: Cette distribution doit maintenant se poursuivre dans les 12 autres postes de pêche à travers l'île. Je vous disais au sommaire, plus de 60 cas médicaux complexes de cancer ont été pris en charge à Maurice au cours des 18 derniers mois grâce à la collaboration de chirurgiens étrangers spécialisés. Des interventions qui permettent à des patients nécessitant des soins hautement spécialisés d'être traités à Maurice, tout en favorisant le transfert de compétences et le partage d'expertise avec les équipes médicales locales. Une démarche qui s'inscrit dans les efforts visant à réduire, dans certains cas, le recours au traitement à l'étranger et à renforcer les capacités du système de santé mauricien. Plus de détails avec le docteur Sokapadou Sobaraj Nairou, Medical Superintendent du National Cancer Center. Il est au micro de Nirma Narayana Reddy.
4: Bon, Soman Schiffler représente une carte d'une fière de l'hôpital cancer et il symbolise une stratégie nationale délibérée pour approche d'expertise en pointe pour les patients mauriciens et réduire une dépendance aux soins à l'étranger. ANCC 2025, une paire 25 ans. Une paire, c'est une chirurgie très lourde et une chirurgie pour une patient un petit peu bizarre à l'extérieur. Vous êtes capable de gagner ce traitement. Et là, 2025, nous gagnons 25 ans. Et là, 2026, pour le premier 6 mois, mois qui ont passé, nous faisons 27 cas. Et ça passe 7 chirurgiens qui viennent en tous les rôles. Et chaque 2 semaines, nous recevons des chirurgiens étrangers, principalement de l'Inde. Et il y a 27.

0: Bon, à Maurice, nous avons un chirurgien général, mais par contre, nous avons un chirurgien oncologique. Pourquoi nous faisons un avis de Maurice? Un, principalement, coût déplacement vers l'étranger diminue, il y a une réduction des coûts et des déplacements pour les patients et les autres familles. Ça élimine sa frais de voyage, d'hébergement à l'étranger et perturbations familiales, surtout perturbations familiales qui parfois ils jouent un grand rôle de rétablissement sur mon patient. Après, nous connaissons pour aller à l'étranger, si, c'est une procédure à respecter. Et ça prend beaucoup de temps parfois. Et tout ça, là, il retarde dans le chirurgie. Par contre, concernant le professeur, là, Lynn Maurice, avec la peau, nous, dans le chirurgien local, nous gagnons un gain de temps assez conséquent.
1: À l'étranger, 6 pays européens proposent d'instaurer une taxe exceptionnelle sur les compagnies pétrolières dont les bénéfices ont augmenté depuis le début de la guerre en Iran. Il s'agit de l'Allemagne, l'Italie, l'Autriche, la Pologne, l'Espagne et le Portugal. Ils estiment que les géants du secteur ont profité du blocage du détroit d'Ormuz pour accroître leurs prix et leurs marges. La proposition devrait être discutée lors d'une réunion européenne en septembre 2026. Et voilà ce qui referme cette édition. Merci d'être des nôtres. Merci également à l'équipe de la réalisation et la technique. Le journal des sports, c'est avec vous, Jessie O'Gara.
2: Merci.
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4: Bonjour à tous, midi 8h passées de 10 minutes sur les ondes de la MBC Radio RM1. Nous démarrons cette édition sportive avec du cyclisme. Kimberly Lecourt-Piénard est toujours porteuse du maillot vert de leader du Tour of Britain, ce après la quatrième étape disputée hier après-midi. Après sa victoire vendredi, la Mauricienne a de nouveau joué les premiers rôles hier. Elle a pris la troisième place dans le même temps que la vainqueur, la Néerlandaise Lorena Wiebes, qui a bouclé les 138 km. Au menu en 3h, 41 minutes et 13 secondes. Au général, Kimberly Lecourt-Piénard conserve ainsi les commandes, avec désormais 24 secondes d'avance sur l'Allemande Leanne Lippert et 29 secondes sur Lorena Wiebes. Ce dimanche, Kimberley devra défendre cette avance sur la cinquième et dernière étape, longue de 123,8 km, avec la victoire finale en ligne de mire. Mais rien n'est encore acquis, il faudra que la Mauricienne reste concentrée et prudente jusqu'au bout. En hippisme, la 13e journée de la saison se tiendra ce dimanche au Champ de Mars au lieu d'hier, comme initialement prévu. La course principale, le Mauritius Derby, épreuve de groupe 1 sur 1850 mètres en sera la principale attraction. Ce sera la dernière manche de la Triple Crown. En cas de victoire dans un champ de 4 partants, Kumbra Vieja de l'écurie Paul Foucault décrochera une somme d'1 million de roupies en dehors du Stakes Money. Rajiv Ganpat nous fait le point.
5: Cette 13e journée était initialement prévue pour ce samedi. Cependant, la pluie du début de semaine a obligé l'organisateur à la repousser pour dimanche. L'état de la piste s'était dégradé et l'entraînement perturbé au Champ de Mars. Une journée dominicale donc avec 8 courses au programme, la dernière manche du Triple Crown comme course principale, épreuve qui n'avait pas pu être courue faute d'un nombre suffisant d'écuries il y a quelques semaines. Retour en piste maintenant du champion Kumbra Vieja de l'écurie Paul Foucault. Ayant remporté les deux premières manches, il pourra décrocher un prix d'1 million de roupies en cas de victoire sur 1850 mètres ce dimanche. Que 4 partants seront au départ de cette course principale, groupe 1, à 15h25. Bounceback va essayer de taquiner Kumbra Vieja, l'élève de Jevin Aotar et monté par Grant Van Niekerk. Une journée à suivre en direct et en intégralité sur MBC 11.
4: Football, la cérémonie d'ouverture de la SOG à Étendeval, la QPIP Challenge Cup 2026 débute à 14h cet après-midi sur le terrain de foot des casernes à Curpip. C'est une initiative du SOG à Étendeval Fan Club de Curpip. Le coup d'envoi du premier match est prévu à 15h. Le programme comprendra le défilé et la présentation.

0: des équipes, les allocutions officielles, l'hymne national, l'hymne des Jeux, les serments, la photo officielle ainsi que le coup d'envoi symbolique de la compétition. Ce tournoi vise à rassembler la jeunesse, promouvoir le football amateur et renforcer l'esprit de solidarité au sein de la communauté curpipienne. Jeu d'échecs, le Gymkhana Open Blitz Championship se tiendra ce dimanche au Gymkhana Club à Vakua. Une centaine de joueurs sont attendus pour cette compétition organisée par la Fédération Mauricienne des échecs et le Mauritius Gymkhana Club. Football en Angleterre avec la première journée de la Premier League. 5 matchs ont été joués hier. Manchester United a raté son entrée en Premier League en s'inclinant sur la pelouse du promu Hull City 2-0. Bousculés dès l'entame, les Red Devils ont craqué sur des buts d'Ajayi à la 17e et Mendy à la 38e minute. Malgré l'entrée de Rashford à la pause et plusieurs changements offensifs, les hommes de Michael Carrick n'ont jamais réussi à revenir dans la partie. Pour son retour dans l'élite après 9 ans d'absence, Hull signe donc un succès retentissant tandis que United débute sa saison par une sérieuse contre-performance. Ambitieux, à présent Mercato XXL, Tottenham s'est incliné sur la pelouse de Brentford 3-0 hier. Les hommes de Roberto De Zerbi ont encaissé 2 buts en première période, notamment par Lewis Potter à la 12e et Janelt à la 33e minute. Après la pause, Kayodi a enfoncé le clou alors que les Spurs ont évité un naufrage. Plus important, sur un pénalty raté par Thiago. Parmi les autres résultats, victoire d'Everton 2-0 contre Crystal Palace et Ipswich Town a battu Sunderland par 2-1. On note la victoire aussi de Leeds United 1-0 contre Nottingham Forest. En Espagne, 3 matchs de la deuxième journée de la Liga étaient au programme hier. Au bout du suspense, le Real Madrid a arraché la victoire sur la pelouse de l'Espagnol Barcelone 2-1. Les Merengues ont rapidement ouvert le score par Bellingham à la 9e. Mais en première période, Calatrava a égalisé pour le club catalan à la 30e. Et dans les derniers instants, Espi a libéré le Real Madrid. Les autres résultats, victoire du FC Séville chez l'Athletic Bilbao 3-1 et 0-0 entre Valence et le Celta Vigo. En Allemagne, encore et toujours lui pour lancer cette saison 2026-2027. Le Bayern Munich a remporté la Supercoupe d'Allemagne contre Dortmund 2-1 grâce à l'inévitable Michael Olise, passeur décisif sur l'ouverture du score de Brown. L'international français a ensuite fait le break pour le champion d'Allemagne avant la pause. C'est le 12e sacre du Bayern dans cette compétition. En Italie, en ouverture de la première journée de la Serie A hier, 4 matchs étaient au programme. Longtemps accroché, Naples a finalement gagné contre Genoa 2-0. Les autres résultats, Inter a battu Monza par 4-1. 1-1 entre Udinese et Com. Et Cagliari s'est imposé chez Parme 1-0. Enfin, en France, 5 matchs de la première journée de la Ligue 1 étaient au programme hier. Lens a battu Auxerre 5-2, 2-2 entre Le Mans et Brest, 0-0 entre Nice et Lorient, le même score entre Troyes et le Paris FC, alors que Lyon s'est imposé chez Toulouse par 2-0. Et tennis pour terminer avec le Masters 1000 de Cincinnati. La finale féminine opposera à Mason à Loyo. Aux États-Unis, l'américaine Jessa Pegula à sa compatriote Coco Gauff. Coco Gauff qui a éliminé lors de la seconde demi-finale Sarah Belzec 2-7-0 tôt ce matin. Du côté masculin, ce tournoi qui réussit plutôt bien à Frances Tiafoe. 2 ans après une première tentative, l'Américain, 23e mondial, va de nouveau tenter de soulever le trophée dans ce qui sera sa 2e finale en Masters 1000. Alors en finale, il affrontera Arthur, fils net vainqueur de Flavio Cobolli hier. Voilà, ce sera tout pour les nouvelles sportives à 8h passées de 18 minutes. Merci de votre attention. Excellente journée avec la MBC. La suite du programme sur MBC 1, sur MBC RME avec vous, Elvis Kenneth.
1: Oui, c'est bien moi. Et je rajoute aussi Jessie, la belle victoire, 3-3. de Saint-Étienne, les petits verts de Saint-Étienne en Ligue 2. Saint-Étienne qui a gagné encore hier soir. Mais voilà, ça c'est juste une petite info pour les fans de Saint-Étienne. Merci.

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1: Ben oui, ce rendez-vous à ne pas rater tout à l'heure avec Kenneth Babaji, qui reçoit d'ailleurs ce matin le docteur Zibia Isaac Patel. Il sera beaucoup question ce matin de l'hommage à George Sand à l'occasion du 150e anniversaire de sa mort. D'ailleurs, la playlist sera bien entendu composée exclusivement des morceaux de Chopin ou encore de Liszt. Voilà ce rendez-vous tout à l'heure au Royaume de la Musique avec Kenneth Babaji. Donc, 11h à midi. Et aujourd'hui, en ce 23 août aussi, on a un anniversaire aujourd'hui encore joyeux anniversaire, une grande figure de notre patrimoine mauricien. Bien sûr, là, je parle de Jean-Georges Prosper qui fête aujourd'hui son anniversaire. Joyeux anniversaire. 93 ans, poète, écrivain, enseignant, homme de lettres. Jean-Georges Prosper a marqué l'histoire culturelle de notre île, mais son nom restera jamais associé à un symbole qui nous rassemble tous, on le sait, les paroles de notre hymne national, notre Motherland, d'ailleurs avec la musique qui fut composée par Philippe Gentil. Donc aujourd'hui, au nom de toute l'équipe, tous ces auditeurs qui nous écoutent là ce matin, on souhaite à Jean-Georges Prosper un joyeux anniversaire, 93 ans, beaucoup de santé surtout, de bonheur aussi, hein, avec encore de belles années parmi nous. Allez, joyeux anniversaire et merci donc pour de nous avoir offert à Maurice surtout ces mots, des mots qui feront partie de notre histoire et de notre identité. Jean-Georges Prosper qui fête aujourd'hui ses 93 ans. Happy birthday! Allez, 8h22, Frédéric François et Chris Debug, avec ce titre Tonight. Là, on va être dans les années 80. Bonjour, bienvenue sur votre radio.

Tonight, Chris the Bug. Voilà une chanson qui a fait plaisir à Norbert là, qui nous écoute ce matin. Et puis un bonjour également ce matin. Donc à Ivy de France, qui souhaite un joyeux anniversaire à son fils Thierry, 45 ans aujourd'hui, à qui bien sûr on lui souhaite beaucoup de bonheur surtout. Et encore merci pour toutes ces belles chansons. Il y a un petit Young Ones qui arrive. Oui, ça va, oui, de toute façon. Rendez-vous à 9h. 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

0: placé sur le signe du rock and roll, de la voix, du charisme et surtout d'un artiste qui a marqué plusieurs générations, le King, Elvis Presley.
1: Ouais, ne ratez pas ce rendez-vous, hein. Ce sera dans 30 minutes, là, on se prépare déjà. Bonjour aussi à... Ah, voilà, alors, Michel Moreau qui me confirme, je suis arrivé à la réception. Bah, très bien, notre invité.

0: Melbourne qui a fêté ce qui fête son anniversaire. Et puis bon dimanche à ma petite Léa qui fêtera son anniversaire le 26 de la part de grand-mère Pam. Bonjour, joyeux anniversaire à Serena et à Delphine demandé par papy Gillot, mamie Françoise et Sharon de Castel. Merci Françoise. Je souhaite un bon anniversaire à Fabrice Soukna de Bakoua et à son petit frère Brian de Cœur-Pipe de la part de Stacy. Joyce de Beaubassin qui nous écoute. On fait un gros coucou à toute l'équipe. Merci pour la chanson de Jean-François Michael tout à l'heure. Adieu, jolie Candice. Pareil. Bonjour à Manuela Tira. Bonjour Manuela. On s'avoue tes belles chansons. Bon dimanche surtout. Bon courage. Merci. Puis un bonjour dédicace donc ce matin pour l'anniversaire de mon gendre Christopher Adolphe qui fête ses 40 ans aujourd'hui. Sans oublier notre petit-fils Romain, sa chérie Aurore de la part de la famille Lanchin, Chanfi, Claude May et Patlo Virasami. Bonjour, dédicace la prochaine pour mon gendre Christopher qui fête son anniversaire aujourd'hui de la part de sa femme Aurore et son fils Romain. Il y a Claude May et Paolo qui vous embrassent également. Et puis un bonjour, bon dimanche à toi et à toute l'équipe. Merci Marie-Noël La France. Bonjour, how are you? The weekend is back? Yes, nous saluons les familles Victor, Lactive and my sister Gilbert, Taslima et Gilbert de Sainte-Croix. Merci donc à Gilbert ce matin. Et puis un bonjour aussi à Alice Biadolf, là, qui nous écoute, qui souhaite un bon anniversaire à son fils Christopher. Et bien sûr, plein de belles choses. Bon dimanche, merci. Et bonjour, bon dimanche Elvis, à toute l'équipe. C'est Marie-Claude de Forestside et du Texas, comme d'habitude. Donc, coucou à la famille Vinta, Bouton, Charles Takouri, Henri Michelin et Régis, Rose Memoutou, Daniel Dallet pour mon oncle Mario de Belle-Rose, de la part de Giovanni Vinta du côté de Texas. Allez, on va se remémorer un petit peu de nos génériques cultes télé. Vous vous rappelez des séries à l'époque qu'on regardait en noir et blanc?
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0: Oui, et ce matin, je vous parle de notre générique. Imaginez une route déserte, en pleine nuit, un homme au volant, fatigué, qui cherche un raccourci. Il s'arrête et s'endort, et puis soudain, quelque chose apparaît dans le ciel. Vous vous rappelez de cette série? Une lumière, une soucoupe, un atterrissage. Bien sûr, bienvenue dans notre générique culte du jour, Les Envahisseurs.

0: Les envahisseurs. Avec Roy Thinnes dans le rôle de David Vincent. Les envahisseurs. Ces êtres étranges venus d'une autre planète. Leur destination, la Terre. Leur but, en faire leur univers. David Vincent, lui, les a vus. Pour lui, tout a commencé une nuit le long d'une route de campagne, alors qu'il cherchait un raccourci qu'il ne trouva jamais. Cela a commencé par une auberge abandonnée, par un homme que le manque de sommeil avait rendu trop las pour continuer sa route. Cela a commencé par l'atterrissage d'un vaisseau spatial venu d'une autre galaxie. Maintenant, il sait que les envahisseurs sont là, qu'ils ont pris une forme humaine. Il sait qu'il lui faut convaincre un monde incrédule que le cauchemar a déjà commencé.
1: Ah ben oui, hein. Comme quoi à l'époque on n'avait pas les gros moyens techniques, mais on faisait des choses, on se rappelle donc. Les envahisseurs, ou la version en anglais de Invaders, Francis Cabrel. L'encre de tes yeux pour Pat qui nous écoute en ce moment, qui est réveillé. Et puis un bon petit middle of the road, ça s'appelle Chippy Chippy Chippy Chippy. Salut, bonjour.

petit. Voilà pour ce titre, donc à l'instant sur notre radio, Middle of the Road. Michel Delpech arrive pour un flirt, et puis on a aussi calé pour vous Cliff Richard, The Young Ones. Merci de nous écouter. Belle matinée à l'écoute de RMA. Vos plus belles années, vos plus beaux souvenirs.

0: Voilà pour les tout jeunes que nous sommes. Cliff Richard à l'instant, The Young Ones, 8h45, notre vinyle du jour.
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0: Notre vinyle du jour ce matin, on remonte les années, nous sommes en 1972 avec un 45 tours signé par l'un des monuments de la chanson française, bien sûr. Et là, je vous parle de Charles Aznavour. Mais avant même de parler de la musique, on s'arrête sur la pochette. La pochette, alors, qui présente un Charles Aznavour, vous le savez, sobre, aussi élégant, avec ce regard à la fois intense, mélancolique, qui lui ressemble tellement d'ailleurs. Pas besoin d'artifice, son visage suffit presque à raconter une histoire. On est vraiment dans l'esthétique au début des années 70, avec cette image d'un artiste qui maîtrise parfaitement son personnage et son univers. Mais surtout, ce 45 tours est assez particulier par son contenu. Alors, on trouve donc en face A une chanson « Comme ils disent ». Alors, « Comme ils disent », c'est une chanson qui, en 1972, abordait déjà avec beaucoup d'audace et de sensibilité l'homosexualité et la vie d'un homme confronté au regard des autres. Et en face B, un titre « On se réveillera ». Peut-être un titre moins connu, mais qui mérite quand même aussi d'être découvert ce matin. Ce petit 45 tours, eh bien, c'est plus qu'un simple disque. C'est aussi un témoignage d'une époque, d'un artiste et surtout d'une chanson qui plus de quoi déjà 50 ans après hein, donc continue de provoquer l'émotion. Rien que pour ça, cette pochette mérite aujourd'hui sa place de notre vinyle du jour face A, comme ils disent, et face B, on se réveillera. Charles Aznavour.

délices, bien sûr. On se réveillera. Charles Aznavour, notre vinyle du jour. Bonjour à Nathalie qui nous écoute. Coucou à Géraldine, sa tribu, Guy et les enfants. Jojo, Vicky, Sina, Joélie, Nicolas. Et puis merci à notre poteau pour toutes ces belles chansons. Bonjour à toi et à Pat également. Bonjour aussi ce matin à Brigitte Clarisse. Belle émission. Qui fait un coucou à sa famille. À Jim, à Marie-Josée Colette de La Réunion. Et aussi à toi Elvis. Merci. Donc, mamie Brigitte. Qu'est-ce qu'on a? 8h54, on se rapproche de notre rendez-vous, je vous rappelle, à partir de 9h jusqu'à 9h30, on va rendre hommage à Elvis Presley, on a le temps de se faire plaisir avec un bon petit... Qu'est-ce qu'on a? Allez, je vous propose un petit Petula Clark, ça vous dit? Voilà, on se sent bien quand on est là, quand on écoute la radio surtout. 8h54, c'est votre radio.

0: Miss Roussos sur votre radio.
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0: Il est 9h.

0: 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Michel Moreau est avec nous, bonjour.
1: Bonjour Elvis.
0: Comment ça va?
1: Ben super.
0: Ça y est, ça, on est arrivé finalement à ce rendez-vous ce matin pour notre spécial Elvis Presley. Alors, dites-nous d'abord, j'ai envie de poser une question à Michel Moreau et à tous les fans d'Elvis Presley. Pourquoi cet amour, cette admiration pour Elvis Presley?
1: Et ça date de pas mal de temps, évidemment, quand j'avais 11-12 ans et j'écoutais la radio.
0: Voilà, oui, continue, oui, pardon. Non, là, ne touche pas le petit bouton. Voilà, c'est bon, vas-y. Oui.
1: Oui, donc, tu m'entends là?
0: Oui, je t'entends, parfait.
1: D'accord, parfait. Quand j'avais 11-12 ans, j'écoutais beaucoup la radio en Belgique et oui. Je suis tombé sur un feuilleton radio qui parlait d'Elvis pendant des semaines. Et oui. Ça, voilà, j'ai trouvé ce que je cherchais sans le savoir.
0: Sans le savoir.
1: Elvis, c'était, la voix, c'était... C'était tout pour moi.
0: C'était l'idole des jeunes, entre guillemets, à l'époque.
1: Absolument.
0: Donc c'était le King, c'est pour ça qu'on appelait le King Elvis Presley. On va peut-être revenir un petit peu plus en détail sur nos répertoires, sur quelques titres vraiment qui t'ont marqué, Michel. Et surtout, je vois un truc, Space Odyssey, ça, c'est quoi au fait? C'était un générique de... Oui.
1: Oui, alors c'est le fameux film de Kubrick.
0: Kubrick, exactement.
1: 2001, Odyssée de l'espace. Et oui. En fait, quand Elvis a repris ses concerts à Las Vegas, il a décidé à un moment donné d'utiliser ce thème, Odyssée de l'espace, pour débuter tous ses concerts.
0: D'accord, et ça a été un succès fou.
1: Oui, absolument.
0: On écoute quelques secondes pour se faire plaisir.
1: Tout à fait.
0: Et avoir des frissons.

0: Ah, c'est fort. Oh là là.
1: Et en fait, tous les concerts d'Elvis Las Vegas depuis 70 jusqu'à 77, tous ces concerts commençaient par ce thème.
0: D'accord.
1: Ouais.
0: J'imagine l'émotion, j'imagine... Oh là là.
1: Exactement.
0: Je laisse aux auditeurs le soin d'imaginer ce grand moment. Sinon, alors, hors antenne, Michel Moreau me disait qu'il a eu la chance, alors là, quelle chance, hein, de visiter trois fois la maison d'Elvis Presley à Graceland. Donc, pour, et pourtant, Graceland, c'est toujours, donc, c'est le second bâtiment après la Maison Blanche à être visité, si j'ai bien compris.
1: Oui, exactement. Il y a environ 600 000 visiteurs par an.

0: quand même. C'est,
1: quand même.
0: C'est pas mal. Ils viennent de fêter, il n'y a pas si longtemps, les 20 millions de visiteurs.
1: 20 millions.
0: Ouais. Depuis que Priscilla Presley, donc sa femme, a relancé ça en 1983. Mmh. Et depuis lors, ben, c'est un lieu mythique, évidemment. Et il y a quelques années, en 2017, ils ont agrandi tout l'espace. Ils ont fait un nouvel espace complet. Ils ont fait un nouvel hôtel à côté de Graceland, etc. Mmh. Et donc, voilà, je suis allé pour les 20 ans, pour les 40 ans, et puis en 2022, la dernière fois.
1: D'accord. Quel effet ça vous fait, Michel Moreau, une fois que vous traversez donc, cette porte d'entrée, vous visitez à l'intérieur, vous sentez la présence d'Elvis, par exemple ?
0: Mais oui, parce ouais. que effectivement, depuis que tu as 11-12 ans et que tu aimes Elvis, sa musique, son histoire, etc., mmh. le petit gars de Tupelo qui vient de nulle part et puis qui finalement, en 57, achète pour 100 000 $ cette maison qui est extraordinaire.
1: Ouais.
0: Finalement, il en fait son havre de paix, son refuge avec toute sa Memphis mafia autour de lui. Mm-hmm. Et puis que toi, tu es devant la porte d'entrée et que finalement, pour la première fois, tu vas rentrer là où Elvis habitait.
1: Ouais.
0: C'est Ghostbump.
1: Alors, pour les auditeurs, allez, faites-nous une petite visite guidée là, dans votre tête comme ça. Là. Vous entrez, donc vous avez la porte d'entrée.
0: La porte d'entrée et là, tu as un hall,
1: ouais.
0: un hall d'entrée. Et sur la gauche, immédiatement, il y a le salon, salle à manger.
1: Oh, oui.
0: Voilà, avec tout au fond, normalement, son piano qui était là-bas.
1: Mm-hmm.
0: Et puis ensuite, tu as l'escalier qui monte à l'étage,
1: oui.
0: qui est toujours interdit au public. Hein.
1: Ah, on n'a pas le droit de visiter
0: non.
1: le...
0: Non.
1: D'accord.
0: Non. Okay. Et ensuite, sur le côté, tu as une chambre qui était réservée à ses parents. Et puis ensuite, si tu veux, on descend dans le... On visite la cuisine, on descend... En bas, où il y avait le Jungle Room,
1: oui.
0: où il a fait un enregistrement à l'époque, en 76. Le studio RCA s'est déplacé, il avait un studio mobile.
1: Ah oui.
0: Et ils sont venus enregistrer un album complet dans la Jungle Room en bas qu'il avait décoré.
1: Ouais. Oh là là, déjà moi je suis en visite.
0: Mais là, la Elvis Week vient de se faire,
1: oui,
0: vient de se terminer.
1: Oui, oui.
0: Et on peut la suivre en streaming all over the world.
1: D'accord. Okay.
0: Ouais.
1: Alors,
0: magnifique.
1: Magnifique, j'imagine. Alors, venons-en peut-être à quelques titres d'Elvis Presley ce matin. Il y avait aussi, donc, il y a pas mal. Alors là, franchement, si on doit faire une émission avec toutes les chansons d'Elvis, c'est toute la journée, quoi.
0: Oui, oui. Hein,
1: donc, peut-être Blue Sweat Shoes, ça vous dit quelque chose?
0: Oui, évidemment, c'était le titre phare de Carl Perkins.
1: Carl Perkins, oui,
0: ils étaient chez Sun Studio ensemble à l'époque.
1: Mm-hmm. Voilà.
0: Et donc, il a repris, évidemment, ce grand classique rock'n'roll, Blue Sweat Shoes.
1: Qu'on écoute d'ailleurs en 9h08. Merci de nous écouter. Vous êtes dans notre spécial Elvis Presley ce matin sur RMA jusqu'à 9h30.

0: Michel Moreau, c'est un petit flashback là ce matin. Hein. Alors là, bon, il y a quand même, il y a aussi d'autres titres qu'on va écouter. Par exemple, pourquoi pas Always on My Mind. Est-ce qu'on... Bon, j'ai raconté l'histoire de cette chanson dimanche dernier justement.
1: Bon, oui, c'est tout. C'était en 73, si je ne m'abuse, oui. Parce que c'était son divorce.
0: Mmh, oui, exactement.
1: Et donc, il a repris ce titre de Willie Nelson, si je ne m'abuse.
0: Oui, exactement.
1: Et comme toutes les chansons qu'il a reprises, si tu veux, parce qu'on sait très bien qu'Elvis n'était pas écrivain.
0: Compositeur.
1: Écrivain, mais non, c'était un interprète génial.
0: Ouais, magnifique. Ouais,
1: absolument. Magnifique.
0: Il composait un petit peu à sa sauce, quoi. Donc, son style.
1: Complètement. Voilà. Complètement.
0: Michel, on raconte beaucoup d'histoires sur les voitures d'Elvis Presley. Est-ce que vous avez peut-être une petite anecdote préférée concernant les voitures d'Elvis? Vous avez déjà une voiture de collection dans Elvis Presley?
1: Oui, bien sûr, bien sûr.
0: Ouais. Oh ben, dis donc.
1: Mais il y a eu un livre qui est sorti sur ça, d'ailleurs, ouais. Les 200 Cadillacs d'Elvis.
0: Oui.
1: Bah, il était connu pour être très généreux, donc tous ses amis et tout son entourage, il offrait des
0: Cadillacs.
1: Alors, il y a une petite anecdote malgré tout que je me souviens. Donc, il était un jour dans la rue à Memphis et il allait chez son fournisseur de voitures et il voit une dame qui était devant la vitrine et qui apparemment aurait bien voulu se payer la voiture mais n'avait pas les moyens. Donc, il a invité la dame à l'intérieur et il lui a donné les clés d'une Cadillac.
0: Ah ouais,
1: c'était son plaisir.
0: Ouais.
1: C'était de voir la tête que les gens pouvaient faire quand par surprise on t'offre un cadeau somptueux comme ça.
0: Magnifique, magnifique. On connaît aussi Elvis, Michel Elvis bien sûr pour ses costumes un petit peu extravagants, ces fameuses combinaisons de scène, les habits.
1: Jumpsuit.
0: Voilà, exactement. Est-ce que vous pensez qu'elle avait un goût particulier à la mode ou bien c'était autre chose?
1: Alors, l'idée des jumpsuits, en fait, c'est lui qui est à la base et son couturier s'appelle Bill Belou.
0: Oui.
1: Ils ont travaillé beaucoup ensemble et donc il voulait un costume de scène pour pouvoir faire des mouvements de karaté facilement et être très à l'aise. Mmh. Et c'est comme ça qu'ils ont créé ce jumpsuit qui est iconique, évidemment, parce que ça n'existait pas vraiment avant.
0: Ben non,
1: voilà.
0: Ben non.
1: Et avec le col, le col Napoléon.
0: Napoléon, c'est ça qu'Amaurice, on disait, col Elvis Presley.
1: Oui, absolument, absolument.
0: Quand les jeunes, à l'époque, allaient danser, surtout au moment d'un bon petit rock'n'roll, on avait donc le fameux... c'était assez connu ici, Amaurice.
1: Ouais.
0: Une autre question aussi, Michel, bon, vous connaissez mieux que moi, vous pensez que cette célébrité que Elvis Presley a obtenue, est-ce que finalement ça a été plus un cadeau ou je sais pas ou un poids pour lui?
1: Alors c'est une très bonne question qui à mon avis est très visible dans le dernier film de Baz Luhrmann de 2022.
0: Ok. Qui
1: s'appelle Elvis.
0: Justement.
1: Voilà. Et à travers ce prisme du colonel Parker qui a jamais été pris auparavant parce que c'est pas le premier biofilm qu'on a fait sur Elvis,
0: oui.
1: Mais en tout cas c'est le meilleur. Et Baz Luhrmann, c'est quand même pas n'importe qui, c'est clair. Et c'est évident qu'on voit tout ce que le colonel Parker a apporté de bien à Elvis, mais aussi tout, disons, le moins bon, qui a quand même un peu pourri sa fin de vie.
0: Mmh.
1: Et moi, je conseille à tous les gens, tous les amateurs qui veulent découvrir Elvis, de découvrir ce film de Baz Luhrmann de 2022.
0: D'accord, donc voilà, donc un petit peu, ça a été un petit peu son... Ok, il a eu du succès, oui, mais sa vie n'était pas vraiment...
1: Il était prisonnier,
0: en fait.
1: Sa période cinéma, où il était obligé de faire ce qu'on lui disait, il avait aucun droit de regard sur les scénarios, etc. Et beaucoup à dire.
0: Donc, c'est vrai. Est-ce que vous pensez qu'il était conscient, en fait, Elvis?
1: Très conscient.
0: Il avait de l'influence aussi sur les jeunes à l'époque.
1: Absolument. Ouais. Oui, oui. Bah, il y avait une mode, les cheveux gominés. Les habits, etc.
0: Quand on voyait Elvis Presley sur scène dans ses concerts, les filles surtout devant en premier rang, là, The King Elvis, c'était la folie, quoi.
1: Ah, absolument, oui, oui.
0: Quand vous imaginez, on était quoi, dans les années 60, là?
1: Bah, disons, il a terminé l'épisode des films en 68, il a encore fait un dernier film en 69, mais c'est en 68 qu'il a fait son comeback tel qu'il le rêvait, le fameux comeback 68 TV Special,
0: hein,
1: qui a mobilisé plus de 50% de tous les téléspectateurs à l'époque.

0: Et puis, c'est en 69 qu'il a fait son grand comeback à Las Vegas.
1: D'accord.
0: Voilà. Mais il rêvait, et c'est une des plus grosses frustrations d'Elvis, il rêvait tellement de faire le tour du monde, d'aller chanter en Europe. Mais le colonel Parker en a décidé autrement. C'est aussi, ça fait partie de ses frustrations énormes.
1: Ouais. C'était énorme. Always on my mind, on écoute pour faire plaisir aux auditeurs également, et pour vous surtout, Michel. Donc, Always on my mind, comme on l'a dit, c'était une chanson, donc c'était quoi, quelques semaines, quelques temps avant son divorce ou...
0: C'était après le divorce,
1: c'était après
0: je
1: le
0: pense.
1: Divorce, oui, c'était après le divorce. On écoute Always on My Mind. Et juste après, il y a un titre que je vais, donc Suspicious Mind. Peut-être un petit mot là-dessus.
0: Oui, alors Suspicious Minds, ça a été écrit par...
1: C'était dans les années 60, ça aussi. Donc, c'était pas la fin des
0: 68,
1: années...
0: 68, 69.
1: Ouais, ouais.
0: Et donc, Mark James a écrit et composé et chanté ce titre qui est passé complètement inaperçu.
1: Mm-hmm.
0: Et c'est lorsque Elvis retourne en studio à Memphis qu'il reprend, on lui propose ce titre Suspicious Minds et il en fait un numéro 1.
1: D'accord.
0: Comme quoi, voilà, il
1: comme
0: sait
1: quoi,
0: faire.
1: Et ça a très bien marché, en tout cas.
0: Absolument.
1: Allez, on écoute Always on My Mind, Suspicious Mind, Elvis Presley. Michel, vous restez avec nous, on est là jusqu'à 9h30.

0: Bienvenue sur Araman, 9h22, où ça passe vite tout ça. Mais bon, on est avec vous jusqu'à 9h30 pour parler d'Elvis Presley, parce que vous le savez, d'ailleurs, dimanche dernier, on en a parlé dans l'émission, où on s'était réveillé cette semaine, c'était le 16 août 1977, j'ai bien dit Michel.
1: Exactement.
0: Michel Moreau, qui est donc membre de Elvis Kenneth, non, je sais pas encore le fan club, Elvis Presley, fan club. Bah voilà, lapsus. Enfin bref, donc, un mot sur votre Elvis Presley fan club, hein, Maurice, Michel.
1: Ah bien écoute, j'ai fait une rencontre...
0: Et là j'ai une pensée pour notre ami qui nous a quittés.
1: Voilà, exactement. Oui. En fait j'avais rencontré Gérard Bergicourt à Abidjan, dans ma carrière africaine, et on s'est retrouvés ici. Mmh. Et donc, quelque part, je lui ai proposé de redémarrer le fan club d'Elvis, qui s'était éteint il y a quelques années auparavant.
0: Oui.
1: Et donc, voilà, malheureusement, il nous a quittés 3 mois après que nous ayons recréé ce fan club.
0: Mmh. C'était
1: en 2014.
0: En 2014.
1: Yes.
0: En tout cas, grosse pensée. À 9h24, on est presque à la fin déjà. Une question, Michel Moreau, si vous devrez passer une heure avec Elvis Presley, qu'est-ce que vous lui aurez dit?
1: Mais je lui aurais dit de se battre un peu plus contre le colonel Parker et de faire le tour du monde que tous les fans attendaient.
0: Donc c'était, au fait, le colonel Parker, entre guillemets, c'était un petit peu l'obstacle dans sa carrière.
1: C'était l'obstacle parce qu'en fait, il prétextait des problèmes de sécurité pour faire des tournées mondiales. En fait, le fond de l'affaire, c'est qu'il était un alien, quelque part, il était rentré aux États-Unis de façon non déclarée, et s'il sortait du territoire américain, il aurait difficile de revenir.
0: Donc il était sous pression, Elvis.
1: Voilà, et Elvis était un peu l'otage de ce personnage. Qui lui a tant donné, mais aussi qui l'a muselé à la fin de sa carrière. Et...
0: Ouais. Johnny B. Goode, ça vous dit ?
1: Évidemment. Chuck Berry.

0: 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Là, j'imagine, là, se presser sur scène, là, en train de chanter ça, c'était la folie dans les concerts, Michel.
1: Eh oui, absolument. Ouais, ouais. Aloha from Hawaii 73.
0: Aloha, oui, exactement. Alors, le style de musique, bien sûr, tout le monde parle d'Elvis Presley, The King of the Rock, etc. Mais à la base, à l'origine, il faut savoir que c'était pas vraiment, vraiment son style. Il est beaucoup plus...
1: Il était beaucoup plus gospel.
0: Gospel.
1: Voilà. Oui. Il rêvait, en fait, de rentrer dans un quartet groupe de gospel.
0: D'accord, ouais. D'accord. Alors, 9h27 déjà, 30 minutes déjà presque passées.
1: Time is flying.
0: Ouais, peut-être un petit mot de la fin, fan d'Elvis Presley.
1: Eh bien, écoute, on est en 2026 et quand je vois la Elvis Week, ça me rassure qu'après tant d'années, ça fera 50 ans l'année prochaine,
0: oui,
1: que la relève est toujours là. Il y a toujours des jeunes qui chantent Elvis un peu partout dans le monde.
0: C'est fou, hein?
1: Et
0: c'est
1: extraordinaire.
0: Fou. C'est incroyable, ouais. Incroyable. Ouais. En tout cas, Michel Moreau, j'étais ravi de vous accueillir ce matin dans le studio de RMA.
1: Plaisir partagé, Elvis.
0: Pour parler de ce King, donc ce chanteur de légende, encore beaucoup d'années, j'imagine, qui va toujours faire entendre de lui. On va lui parler. On va parler de lui tout le temps, tout le temps, tout le temps.
1: Absolument.
0: Toutes les générations qui arrivent, parce qu'on est là, nous, à la radio. Vous êtes là, vous, en tant que fan club. On fait donc véhiculer toujours cette voix.
1: C'est le rôle d'un fan club, hein.
0: Exactement.
1: Exactement.
0: On se quitte avec un titre, donc, ce matin, I'm Coming Home. Elvis,
1: oui,
0: Presley.
1: C'est une de mes préférées.
0: Voilà. Michel Moreau, merci.
1: Merci, Elvis.

Voilà, merci mes amis, j'étais ravi d'être des vôtres depuis 7h et surtout avec Michel Moreau, notre invité pour notre spécial Elvis Presley. Je vous laisse avec Adeline Forget pour son émission En deux mots. Je vous retrouve demain après-midi, 16h-18h pour votre Afternoon Ride. D'ici là, passez une belle journée.

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1: Bienvenue à vous qui aimez les mots et la musique. Aujourd'hui, rendez-vous autour de la lettre D, comme dadak. Un mot qui remonte à l'enfance et qu'il fait bon partager à nouveau. À dadak ou à califourchon. Chez nous, comment résister quand un enfant vous demande avec son plus beau sourire « Donne-moi un dadak !» Alors, à vous de le faire grimper sur votre dos et de courir autour du jardin pour l'entendre rire à gorge déployée. Mais dans notre créole, le mot prend un sens plus moqueur quand il désigne celui qui profite des autres en toute occasion ou qui s'élève en marchant sur les autres. Méfiez-vous donc si on vous parle d'un tel qui monte dadak, ou plutôt qui monte kadadak l'on l'est de les autres.

En indonésien ou en malais, le mot dadak peut décrire quelque chose qui se produit soudain, de manière inattendue. En Java oriental, au cœur d'un spectacle ancien, le Dadak Merak est un imposant masque qui pèse 50 kg. En forme de tête de tigre ornée de plumes de paon, ce Dadak Merak représente l'équilibre, la force et le triomphe du bien sur le mal. Dadak est aussi un nom populaire en Turquie, en Pologne, au Maroc et en Algérie. Plus près de nous, dans le sud-ouest de Madagascar, une variante du mot nous amène Dedak, un style traditionnel de guitare au jeu très rapide qui met les danseurs en transe. Le genre musical Tsapiki, originaire de la région de Toliara, l'ancien Tuléar.

Dans les régions marathophones de l'Inde, Dadak est souvent un surnom ou un terme affectueux, en particulier pour les enfants. En hindi et en ourdou, Dadak avec un H, mot racine de Dadkan, se traduit par une pulsation ou palpitation. Il évoque aussi un état émotionnel d'anticipation, ou peut signifier l'anxiété ou la trépidation. Mais c'est surtout sa connotation romantique avec le cœur qui inspire la poésie indienne et les chansons pour évoquer l'accélération d'un cœur amoureux. Comme dans Dadak, film romantique populaire de Bollywood sorti en 2018. Voici une très belle interprétation de la chanson-titre par Flute Siva.

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1: À table avec D comme dol ou dal, comme on dit chez nous. Issu du sanskrit dal, ce mot veut dire séparer ou diviser. Il désigne des légumineuses séchées et décortiquées utilisées pour une sauce ou une soupe très populaire en Inde. Chez nous, bien sûr, on pense au dal puri, item phare de notre street food. Le dal puri fait le pont entre nos cultures. Créé à l'origine par les travailleurs engagés au 19e siècle comme une solution au rationnement alimentaire, il a évolué, devenant au fil du temps une vraie fierté nationale. Quand l'eau des dalles pourrit la montée, papa, et que ce curry des guimes et que ce rougaille, il est de tous les rassemblements populaires. Suivez son parfum au détour des coins de rue, dans toutes les maisons, annoncez dalle pourrie party et vous verrez un ta compagnie débarquer. Intéressant de savoir que le dalle pourrie se retrouve aussi dans la région des Caraïbes, notamment à Trinité et Tobago, en Guyane et au Suriname. Contrairement à notre version végétarienne, la version caribéenne est souvent consommée avec une sauce riche, comme un curry canard ou des crevettes.

En hindi, le mot dal avec un seul L désigne un tambour, de forme variée selon les régions de l'Inde. Il se joue avec deux bâtons et produit un rythme fort et entraînant, avec des basses d'un côté et un son plus aigu de l'autre. Apparenté au dalak ou au dolki, le dol est utilisé lors de cérémonies de mariage. Il apporte aussi un rythme énergique aux danses folkloriques du Punjab et du Gujarat. Différentes variantes de l'instrument se retrouvent également à travers le monde. Le tambora en République dominicaine, le taiko, tambour japonais emblématique, ou encore le tupan, tambour folklorique populaire dans les Balkans, en Turquie et au Moyen-Orient. Écoutons Lirak Bordoniki, musicien kosovar-albanien, et son tupan anthem.

En Arménie, le tambour appelé dol possède une riche histoire remontant à 3000 ans avant Jésus-Christ. Fabriqué à partir de peau en cuir naturel ou de membrane en plastique, il se joue avec une baguette fine et un maillet, ou parfois à main nue. Historiquement utilisé lors de campagnes militaires et de rituels, il rythme aujourd'hui le cœur de la musique folklorique, mais s'associe également aux accents jazzy arméniens.

Et voilà D, comme débarcadère. Saviez-vous que c'est un mot très ancien de la langue française? Figurez-vous qu'il a été surtout associé au développement du train au 19e siècle dans les premiers réseaux en France. Les mots débarcadère ou embarcadère désignaient familièrement les principaux terminus voyageurs et arrêts de transit. Aujourd'hui, ils sont remplacés par le mot gare. Dans la grande architecture historique, comme la gare de Vitebsk à Saint-Pétersbourg, le gigantesque hall de gare construit en fer et en verre sur les voies et les quais est appelé sur le plan structurel le débarcadère.

Dans le domaine maritime, débarcadère a pour synonyme espagnol les mots embarcadero ou embarcado, désignant un endroit à partir duquel on peut embarquer ou débarquer pour un voyage par la mer. Voilà qui se rapproche plus de ce que nous connaissons. Car pour nous, débarcadère, c'est surtout la mer et la pêche. Sur la côte à travers l'île, le débarcadère est le point de départ pour les sorties en mer. Il porte cette anticipation de l'aventure qui continue d'inspirer nos peintres et artistes. Mais c'est surtout un rendez-vous matinal du village pour assister au retour des pirogues et au débarquement de la pêche du jour. Une note de nostalgie sur la vie de pêcheur avec cette chanson de Clarel Bessy.

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Et bonjour à tous, merci de nous rejoindre sur RM1 et des 10h01. On va tout de suite passer aux avis d'obsèques. On nous prie d'annoncer le décès de Madame Marie-Josiane Duguesclin. Décès de Madame Marie-Josiane Duguesclin, née Duval, aussi connue sous le nom de Josiane, âgée de 87 ans. Le convoi mortuaire sortira de sa résidence au bloc 42, cité Mangalcan-Floréal, ce dimanche 23 août à 10h30 pour se rendre en la chapelle de Saint-Jean-Bosco-Floréal et de là au cimetière de Bigara pour l'inhumation. Décès de Monsieur Louis-René France. Décès de Monsieur Louis-René France, aussi connu sous le nom de Palouise, âgé de 78 ans. Le convoi mortuaire sortira de son domicile au numéro 5 rue Koenig-Rochebois ce dimanche 23 août à midi pour se rendre en l'église de Notre-Dame de l'Assomption à Rochebois et de là au cimetière de Saint-Georges à Cassis pour l'inhumation. Décès de Monsieur Yahya Hassam Ibrahim Chérif. Décès de Monsieur Yahya Hassam Ibrahim Chérif, aussi connu sous le nom de Yahidja, âgé de 27 ans. Le convoi mortuaire sortira de chez son père, Monsieur Ibrahim Chérif Mamad Reaz, au numéro 17 rue Evnor Gananchan à Kanyolov pour lui ce dimanche 23 août à midi pour se rendre à la mosquée de Nouri Islam à route Nicolet pour lui et de là au cimetière de Paille pour l'inhumation. Décès de Monsieur Jean Govindasamy. Décès de Monsieur Jean Govindasamy, âgé de 73 ans. Le convoi mortuaire sortira de chez son épouse, Madame Marie-Sylvie Govindasamy, à School Road, Lower Dagotière, Saint-Pierre, ce dimanche 23 août à 13h pour se rendre au cimetière de Saint-Jean pour l'inhumation. Décès de Monsieur Louis Dario Colum. Décès de Monsieur Louis Dario Colum, aussi connu sous le nom de Dario, âgé de 62 ans. Le convoi mortuaire sortira de sa résidence à Candélia, Petite Pointe au Piment, ce dimanche 23 août à 13h pour se rendre en l'église de Saint-Jean-Marie-Vianney à Petite Pointe au Piment et de là au cimetière de Bois-Marchand pour l'inhumation. Décès de Monsieur Lindsay Pierre. Décès de Monsieur Lindsay Pierre, aussi connu sous le nom de Harold, âgé de 66 ans. Le convoi mortuaire sortira de chez son épouse, Madame Marie-Rose Pierre, au numéro 73A, Cité Lachaux à Maillebourg, ce dimanche 23 août à 14h, pour se rendre en l'église de Notre-Dame des Anges à Maillebourg et de là au cimetière de Petit Bel Air à Maillebourg pour l'inhumation. Décès de Madame Vimla Mohabir Lafolle. Décès de Madame Vimla Mohabir Lafolle, née Mohan, aussi connue sous le nom de Sanjita, âgée de 68 ans. Le convoi mortuaire sortira de chez sa fille, Madame Aurélie Manfred Charmila Marie. Ce sera donc au bloc H14, cité Rochebois, ce dimanche 23 août à 14h, pour se rendre en l'incinérateur de Bois-Marchand pour l'incinération. Décès de Madame Thérésia Lindor. Décès de Madame Thérésia Lindor, née Botou, aussi connue sous le nom de Thérèse, âgée de 85 ans. Le convoi mortuaire sortira de sa résidence au numéro 8 rue Watsonia, cité La Caverne, ce dimanche 23 août à 14h, pour se rendre en l'église de la Visitation à Vacquois et de là en l'incinérateur de Solferino numéro 5, Balance, pour l'incinération. Décès de Monsieur Angelo Alex Laverdure. Décès de Monsieur Angelo Alex Laverdure, aussi connu sous le nom de Jello, âgé de 24 ans. Le convoi mortuaire sortira de chez sa mère, Madame Chantal Nanette, à la rue Ismaël Marceau, Vieux Grand Port, ce dimanche 23 août à 14h30, pour se rendre au cimetière de Petit Bel Air, Maillebourg, pour l'inhumation. Et décès de Mademoiselle Françoise Madeleine Catherine. Décès de Mademoiselle Françoise Madeleine Catherine, aussi connue sous le nom de Françoise, âgée de 66 ans. Le convoi mortuaire sortira du couvent de Bonne-Terre. Ce sera demain, lundi 24 août à 10h, pour se rendre dans la chapelle du couvent de Bonne-Terre et de là au cimetière de Pamplemousse pour l'inhumation. À toutes ces familles endeuillées, l'équipe de RM1 présente ses sincères condoléances.

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1: Et bonjour à tous et bienvenue dans Tempête dans une tasse de thé. C'est un plaisir de vous retrouver comme chaque dimanche pour parler de culture. Et ce matin, j'ai grand plaisir de recevoir deux invités en plateau, Sophie Robert à ma gauche et Joël Betsemaestrachi à ma droite, à l'occasion de la parution de ce livre Polo et les petits dodos. C'est publié aux éditions Piello. Et donc, bonjour mesdames, comment ça va?
2: Bonjour Isa. Ça va très bien, merci pour ton invitation.
1: Grand plaisir, Sophie, bonjour.
3: Bonjour Reza, merci de nous recevoir aujourd'hui dans ton studio. C'est un grand plaisir. Un
1: plaisir partagé, mesdames. On va parler un petit peu de vous, Joël, rapidement, parce que vous êtes déjà venu l'année dernière nous présenter un petit peu les éditions Piello. Donc, qu'est-ce qui s'est passé depuis l'année dernière?
2: Alors, depuis l'année dernière, pas mal de nouveaux projets, de nouvelles expériences, de belles rencontres. Et une des plus belles pour moi, c'est la réalisation de ce livre qui nous tenait énormément à cœur. Mmh. Donc le lancement a eu lieu hier. Et voilà.
1: Et donc, on voit qu'il y a pas mal d'activités du côté des éditions Piello depuis l'année dernière. Vous nous aviez déjà présenté pas mal de livres bien sympathiques en tout genre lorsque vous étiez venu. Et là, on voit que ça continue. Vous nous

0: vous arrêtez pas.
1: Non, tout à fait, Reza. Donc, nous avons 19 livres au calendrier, au catalogue, à ce jour. Et nous venons de lancer la branche audio. Donc, le livre Polo et les petits dodos est le premier livre audio de la maison d'édition.
0: Donc, c'est super aussi de pouvoir découvrir un nouveau format.
1: Tout à fait.
0: Et donc, est-ce que vous allez aussi exploiter ce même type de format pour vos autres ouvrages, Joël? Est-ce que c'est prévu?
1: Alors, tous les ouvrages ne s'y prêtent pas, oui. Mais la majorité, là, on va sortir le premier d'une collection qui s'appelle « Les spécimens sont parmi nous », qui sort en novembre.
0: Ouais.
1: Et on commence sur le thème des belles-mères, donc thème très évocateur, et il sera aussi en audio.
0: Génial. Et donc, pour cela, vous travaillez avec Jean-Pierre Catherine.
1: Tout à fait.
0: Alors, peut-être que vous pouvez nous parler un petit peu de cette collaboration, Joël. Comment vous avez été amené à travailler ensemble?
1: Alors, Jean-Pierre et moi, on se connaît depuis pas mal d'années. On a travaillé ensemble à Circus. Et on a repris contact pour parler justement de livres audio. Et c'est un bonheur de travailler avec Jean-Pierre. C'est un vrai pro, un passionné.
0: Ouais.
1: Et il est à fond.
0: Oui, donc on sent que lui aussi, ça lui a fait plaisir de pouvoir travailler sur ce projet à vos côtés.
1: Oui, j'espère.
0: Donc pour ça, il y a ce nouveau format édition Piello Audio.
1: Tout à fait.
0: Donc génial. Alors, on va passer à vous, Sophie. Donc vous n'êtes jamais venue dans l'émission, donc on va passer un petit peu plus de temps avec vous. Parlez-nous un petit peu de votre parcours.
2: Alors, c'est effectivement mon premier livre. Et je suis très heureuse de collaborer avec la maison d'édition Piello et avec Joël, que je connais depuis toujours. Donc, je suis enseignante de français dans une école privée depuis très longtemps. Et je suis maman de 3 enfants. J'ai toujours été passionnée par la lecture et par l'écriture.
0: D'où vient cette passion, Sophie? C'était dans votre famille, vos parents?
2: Oui, je pense que ce sont les parents qui lisaient à la maison. Et puis, ça m'a toujours attirée. Donc, j'ai toujours été avec un livre entre les mains. Donc, ça a continué. Et d'ailleurs, c'est la littérature qui m'a permis de faire des études universitaires grâce à une bourse de l'Alliance française. Donc, j'ai fait des études de lettres modernes à La Réunion et en France, à Avignon. Et de par mon métier, je suis en contact avec la littérature tous les jours. Et puis, j'ai vraiment à cœur de faire mes élèves découvrir cet amour de la lecture, cette ouverture sur le monde.
0: Donc, il y a vraiment cette passion chez vous, en fait, et que vous essayez de transmettre à vos élèves la passion que vous avez vous-même, en fait.
2: Oui, absolument. Je suis très attirée par la littérature francophone et évidemment la littérature mauricienne, que je m'attache à leur faire découvrir autant que possible.
0: Alors, vous avez commencé à enseigner l'allemand et le chinois au départ, et après, vous vous êtes orientée vers l'enseignement du français.
2: Oui, en fait, c'était l'allemand que j'enseignais pendant quelques temps. J'ai fait des études de langue et de littérature. Et j'ai été aussi prof d'anglais à un moment. Mais en fait, c'est le français qui me passionne et je fais un métier que j'adore. Parce que je suis dans les livres et je suis vraiment dans...
0: Dans votre élément.
2: Dans mon élément, oui,
0: donc,
2: voilà.
0: Donc, dès que vous rentrez à Maurice, d'abord, vous travaillez un peu dans les bureaux, mais après, ensuite, vous vous orientez vraiment vers votre métier, votre passion.
2: Oui, ça, c'est mon métier de rêve.
0: Et donc, ça fait déjà pas mal d'années. Et donc, il s'avère que vous êtes aussi... vous animez aussi des ateliers d'écriture, vous organisez des concours d'écriture aussi. Parlez-nous un petit peu de tout ça.
2: Oui, alors, les ateliers d'écriture, c'est dans le cadre de l'enseignement, de l'école française, donc ce sont les activités qu'on propose en plus aux élèves en dehors des heures scolaires ou dans les heures scolaires. C'est quelque chose que j'aime beaucoup faire parce que je trouve que les élèves n'attendent que ça, ils n'attendent que l'occasion de s'exprimer,
0: d'être créatif,
2: voilà. Je pense que si on donne à un enfant la chance de le faire, on en tient des merveilles. Parce que les enfants sont très, très imaginatifs et on ne s'attend jamais à ce qui sort, mais c'est toujours très beau.
0: Donc, comment vous procédez, en fait, pour vos ateliers d'écriture, pour justement susciter un petit peu cet intérêt des jeunes?
2: Alors, il faut passer par plusieurs moyens, plusieurs médias, on peut dire.
0: Racontez-nous.
2: Donc, ce sont souvent des jeux, des jeux littéraires. Donc, les élèves peuvent choisir un livre qu'ils aiment déjà. Et on peut partir de là pour faire des jeux, par exemple... imaginer des questions à l'auteur, ou bien, si l'auteur est disponible, le rencontrer. Faire des jeux sur les couvertures, par exemple. Imaginer ce que le livre contient. Ou alors, imaginer d'autres fins.

0: à l'histoire, donner la parole à un personnage, en faire un héros différent. Mmh. Et tout ça fonctionne très bien.
1: Donc il y a un côté très ludique, presque théâtral aussi par moment en fait.
0: Absolument. Ouais. Oui.
1: Donc là, ça vous permet aussi, vous, en tant qu'enseignante, de vraiment impliquer vos élèves dans cette activité. Et donc là, de vous connecter aussi, d'une certaine façon, à eux et à ce travail-là.
0: Oui, très bien. Et il faut valoriser aussi le travail. Ouais. Alors parfois, ça peut être sous forme de livre audio, justement, ouais. L'enregistrement, ou alors de carnet de lecture ou d'exposition de leur travail, éventuellement.
1: Donc, ce qui est présenté comme ça à la fin de l'année scolaire? Comment ça
0: oui,
1: se passe?
0: En fait, c'est pas toujours comme ouais. ça, mais idéalement, ce serait vraiment le cas. Mais en tout cas, les enfants gardent toujours une trace de ce qu'ils ont fait, mmh. que ce soit une trace écrite ou une trace audio. Mmh. Et ils me disent toujours qu'ils ont beaucoup de plaisir à retrouver après quelques années les écrits qu'ils ont faits quand ils étaient plus jeunes.
1: Ça laisse de beaux souvenirs.
0: Absolument.
1: Et ça leur permet de repenser à leur prof de français.
0: Oui, j'espère.
1: En bien, espérons-le.
0: Oui, j'espère.
1: Mais en tout cas, est-ce que vous faites aussi des moi, je me souviens qu'à l'époque, donc à l'école du centre, on faisait des fois des spectacles de poésie, de récitation de poésie en fin d'année, des choses comme ça. Vous faites aussi ce genre de choses ou...
0: Oui, ça, le format est un petit peu différent maintenant. Ouais. Mais c'est vrai que les élèves, ils sont invités vraiment à être créatifs dans le genre poétique, mais parfois théâtral aussi, c'est vrai. Mais nous participons aussi à des concours d'écriture. D'ailleurs, il y a 2 ans, nous avons participé à un concours d'écriture organisé par une association à Monaco.
1: D'accord.
0: Qui s'appelle Au cœur des mots. Et mes élèves ont remporté un concours à ce prix d'écriture.
1: Donc là, en quoi consiste exactement le concours d'écriture?
0: Là, c'était un concours où il fallait qu'une classe entière écrive un article sur une personne de leur choix. Et le thème, c'était « Ma différence, ma force ». Donc, on a été vers le thème du handicap. Et donc, ils ont été rencontrer des personnes en situation de handicap. Leur choix s'est porté sur Noémie Alphonse. Ils ont rédigé un article sur Noémie. Ils nous ont été récompensés. Ils sont sortis 4e au niveau mondial.
1: Génial. Et donc là c'est-à-dire qu'ils travaillent de façon collective. Ils sont tous ensemble. C'est vraiment en équipe.
0: Absolument. C'est une classe entière. Et donc, ils ont accueilli les athlètes paralympiques en classe. Ils ont été à leur rencontre au stade de Côte d'Or. Ils ont eu des rencontres sur les réseaux avec ces différents athlètes. Et ça leur a ouvert les yeux sur un monde qu'ils ne connaissaient pas, le monde du handicap, et puis le monde aussi du sport de haut niveau.
1: Et donc là, vous, quel va être votre rôle là-dedans est-ce que comment vous les accompagnez dans ce processus, Sophie?
0: Alors, mon rôle, c'est d'être une médiatrice.
1: Ouais.
0: Donc, je les mets en contact avec l'association, et au fur et à mesure des différents projets d'écriture, celui-là ou d'autres, je fais le lien avec l'association, je fais le lien. Parfois, ce sont des concours d'écriture qui sont plutôt au niveau de l'AEFE, au niveau de l'école, des écoles françaises dans la zone océan Indien. Donc, nous faisons le lien, nous sommes des médiateurs.
1: Est-ce qu'en faisant donc ce travail depuis des années et en encourageant vos élèves à participer à des concours, en animant des ateliers d'écriture comme cela, est-ce que vous avez été en mesure de dénicher quelques talents?
0: Absolument. Et les talents sont beaucoup, beaucoup plus nombreux qu'on ne le pense. Ce qui est intéressant, c'est que parfois, même certains enfants qui ne sont pas forcément en situation de réussite à l'école, ils ont un talent pour l'écriture, pour l'expression. Ils ne le savent pas eux-mêmes, mais ils se révèlent à eux-mêmes à travers l'écriture.
1: Donc là, c'est à vous, à ce moment-là, de les encourager, de pousser un peu le potentiel au maximum, en fait.
0: Oui, absolument.
1: À se révéler, en fait. Oui.
0: D'ailleurs, nous avons eu des élèves qui, aujourd'hui, sont publiés.
1: Génial, super. Oui. Donc, ça, c'est une véritable fierté, j'imagine, pour vous.
0: Absolument, tout à fait. Oui.
1: Alors, il s'avère que, donc, depuis 2 ans, vous avez commencé à donner un petit coup de main à Joël.
0: Oui, Joël m'a proposé gentiment une collaboration. Et j'ai trouvé tellement intéressant tellement intéressant, tous ces projets. Joël est passionnée par ce qu'elle fait et elle déborde d'idées. Donc, j'étais très, très fière de pouvoir collaborer sur certains projets avec elle.
1: Joël, racontez-nous un petit peu. Comment vous avez sollicité Sophie? Comment vous l'avez embarquée avec vous dans vos activités?
2: Alors, moi, c'est un rêve vraiment de tout temps de faire un livre avec Sophie. Et quand elle m'a envoyé, on a discuté du projet, quand elle m'a envoyé les textes, j'ai été scotchée parce que j'ai été complètement
1: séduite.
2: Séduite.

0: prise dans l'histoire qui est pleine de rebondissements. Ces textes sont très très vivants et ça a été un vrai bonheur. Et ça m'a permis justement de développer un nouveau style d'illustration pour ce livre. Donc c'était un sacré challenge.
1: Mais au départ, vous faites juste de la correction de texte, Sophie. C'est pas tout de suite que vous lui proposez ce projet, Joël.
0: Mais je connaissais déjà la qualité d'écriture de Sophie.
1: Donc vous avez gardé ça en tête, en
0: fait. Ah oui, ouais. Tout à fait.
1: Elle avait des projets pour vous, visiblement, depuis assez longtemps.
0: Absolument, hein? Tout à fait.
1: Et donc pourquoi on va en parler plus en détail tout à l'heure, hein, mais juste pour nous donner un peu quelques petites indications. Pourquoi Polo et des petits dodo? Pourquoi partir là-dessus?
2: Alors, l'idée vient de Joël au départ. Une histoire sur les dodos. C'est à l'époque où on parlait de cloner le dodo. On parlait beaucoup des dodos dans la presse. Et on s'est dit, pourquoi pas une histoire sur les dodos. Mais il fallait que ce soit une histoire drôle, amusante, donc ce qui correspond un peu au style des livres de la maison d'édition Piello aussi. Et puis j'ai imaginé un petit garçon qui vit à Rivière-Noire et dont le papa est pêcheur et qui a un petit vélo et qui va aux gorges tous les jours pour pêcher des tilapias. Et puis l'histoire est venue comme ça, l'inspiration est venue, mais c'est là où il rencontre des dodos, mais ces dodos, ils vivent cachés. Donc, il y a une galerie souterraine dans les gorges qu'ils découvrent par hasard. Et puis, ils tombent dessus et c'est une découverte d'un monde mystérieux, un monde caché. Et un monde où ils sont tous très drôles aussi parce que les dodos ont chacun leur personnalité, ils ont chacun leurs caractéristiques. Et les aventures s'enchaînent, les péripéties s'enchaînent.
1: Et on n'en dira pas plus. il faudra aller se procurer le livre pour découvrir la suite, évidemment. Alors, je vous propose qu'on fasse une première pause musicale et puis on en parle plus en détail de ce livre et notamment de votre collaboration, donc Joël et Sophie. On va écouter The Prophecy tout de suite et on revient juste après.
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1: Et nous sommes de retour sur le plateau de Tempête dans une tasse de thé, 10h26. Je suis en compagnie de mes invités Sophie Robert et Joël Betsemaestrachi. On parle ce matin du livre Polo et les petits dodos. On a parlé un petit peu de vos parcours respectifs. Mesdames, maintenant, on va s'intéresser de plus près à ce livre. Alors, vous nous disiez, Sophie, que dans un premier temps, vous avez écrit un premier chapitre. Vous l'avez soumis à Joël et Joël, donc, vous parliez de votre réaction, vous avez été séduite. Qu'est-ce qui se passe après cela, Sophie?
2: Alors, après le premier chapitre qui a été lu par Joël, et elle m'a encouragée à poursuivre. Donc, je me suis sentie un peu sous pression pour continuer. Et là, c'était un peu plus difficile parce qu'il fallait imaginer maintenant vraiment tout ce monde-là, ce monde imaginaire dans les gorges de la Rivière Noire. J'ai pris un peu de temps pour continuer. Mm-hmm. J'ai beaucoup réfléchi. Et puis, quand c'est arrivé, c'est parti d'un coup. Mm-hmm. Donc, avec les gentils rappels de Joël. Donc, c'est parti d'un coup. Et là, c'est devenu pour moi une sorte de réalité d'imaginer ces petits animaux qui vivent cachés parce qu'ils seraient menacés par les hommes. Mm-hmm. Et ce petit garçon qui lui découvre quelque chose qu'il n'aurait jamais pu imaginer. Et il rentre dans la magie des dodos lui aussi. Mmh, mmh. Et donc, ils deviennent ses amis, ils les rencontrent tous les jours. Et puis, les péripéties vont arriver avec un danger qui les menace. Mmh. Donc, comme souvent, les animaux sont menacés par l'homme.
1: Ouais. Donc là, comment vous allez, où vous allez puiser votre inspiration pour développer justement cette histoire, ce scénario, cette narration, et puis bah, toutes ces péripéties, Sophie?
2: Mais comme je lis beaucoup, je pense que ça vient tout seul. Mm-hmm. Je pense que ça vient tout seul, la construction d'une histoire et les péripéties, les actions. Et puis c'est le contexte local aussi. Donc, je me dis, voilà, c'est vrai qu'on construit partout à Maurice, on bétonne au détriment de la nature, au détriment des petits animaux, au détriment de notre flore, de notre faune. Et donc, ça m'a inspirée... pour écrire sur cette menace contre les animaux des gorges de la Rivière Noire. Et ce petit garçon, lui, avec ses petits moyens, il se sent un petit peu impuissant. Il fait appel à tous les animaux de la forêt pour venir en aide à ses amis, les dodos. Et c'est là que c'est drôle aussi. Donc, il fallait mettre de l'humour dedans, ouais. Avec des rebondissements, avec plein d'exclamations, avec plein de situations drôles. C'est quand même amusant de voir les dodos qui chacun à leur tour essaye de réagir à cette situation.
1: On a aussi différents profils, hein. On a des personnages hauts en couleur, donc ça aussi ça apporte une touche assez sympa, assez drôle au livre. On sent que vous vous êtes bien amusé à définir un petit peu tous ces personnages, Sophie.
2: Oui, absolument. Par exemple, le gros dodo, celui qui raconte l'histoire des anciens dodos, plus jeunes dodos. Mmh. Le dodo pastello qui est l'artiste, le dodo costaud qui est sportif, la miss Dodette. En fait, ça rappelle un peu l'univers des Schtroumpfs.
1: Oui,
2: donc,
1: oui.
2: Chaque personnage a son petit caractère. Mais là, c'est dans un contexte tout à fait local. Et ce que j'ai pris plaisir aussi à imaginer, ce sont les petits animaux de la forêt, les macaques, les chauves-souris, les lézards, les tenrecs. Et donc, tout ce petit monde va s'unir pour venir aider les dodos face à la menace des hommes.

0: qui veulent construire des villas dans leur habitat.
1: Donc, je pense que vous connaissiez aussi le travail de Joëlle en tant qu'illustratrice. Et donc, on sait qu'elle aime bien aussi dessiner des animaux. Donc, j'imagine que pour vous, ça a été aussi... vous avez gardé cette idée-là en tête?
0: Absolument. Pour avoir lu tous les livres des éditions Piello. Donc, j'ai vu tout ce que Joëlle a créé comme... Ouais.

0: quand vous avez lu le début donc de l'histoire, ça vous a vraiment beaucoup plu. Après, quand vous recevez le texte dans son intégralité, quelle est votre réaction à ce moment-là ?
1: Alors, je me suis laissée complètement emporter dans les aventures de Polo et des petits oudos. C'est un texte qui est extrêmement bien rythmé. Mmh. Et Sophie a gardé son âme d'enfant, et ça, c'est magique. Ouais. Donc, de l'IA, ça m'a vraiment transportée dans un univers complètement fou. Mmh. Et suite à cette lecture, j'ai été me balader dans les gorges de la rivière Noire.
0: Et vous je imprégnez
1: rêvais,
0: du lieu.
1: Tout vraiment. À fait. Et je rêvais de découvrir la cachette des petits dodos. Mmh. Et ça a été une excitation immédiate et j'avais hâte de commencer à faire les premiers croquis. Mmh. Donc, de présenter à Sophie, notamment Polo, et qu'il soit un petit garçon mauricien, simple, gentil, attentionné. Et ce qui ressort aussi beaucoup dans ce texte, dans ce livre, c'est les valeurs importantes, l'entraide, le respect, l'échange. Et on sent bien dedans que d'être ensemble, on est plus fort. Mmh, mmh.
0: Et au niveau des illustrations, donc qu'est-ce que ça vous a inspiré, vous, de lire le texte de Sophie ? Qu'est-ce que vous avez dit ? Est-ce que vous aviez déjà des idées en lisant le texte de ce que vous vouliez proposer ?
1: Oui, tout à fait. Donc, c'est assez amusant parce que les personnages se sont imposés à moi, mmh. Rapidement. Là où je devais faire plus attention, c'est vraiment donner un caractère très particulier à Apollo. Mais les petits dodos, j'avais l'impression déjà qu'ils couraient dans mon atelier partout, donc c'était assez rigolo. Mmh.
0: Et puis naturellement.
1: Tout à fait. Ouais. Et puis j'avais envie aussi de le sortir un peu de cette image de dodo, d'animal un peu figé, d'un animal disparu.
0: Il fallait que ce soit fun, là.
1: Tout à fait. Et ce qui est génial dans cette histoire, c'est que le dodo, il revit. Donc, il devient un personnage, il a une sacrée personnalité, il est drôle, il est attachant. Et puis, les enfants, du coup, peuvent se l'approprier beaucoup plus facilement.
0: Ils s'identifient, en fait.
1: Tout à fait.
0: Ouais. On l'a bien vu, d'ailleurs, hier, durant le lancement, lorsqu'Alessandro Chiara faisait sa lecture, les enfants, ils étaient très, très attentifs. Ils buvaient ses paroles. Hein.
1: C'est vrai.
0: Ouais. Donc, c'est effectivement, parce qu'on a là des personnages hauts en couleur, comme je disais, et chacun va avoir sa personnalité, son caractère, son tempérament. Donc, c'est assez drôle et c'est assez amusant en même temps. Donc, on se fait plaisir aussi en lisant, même que ce soit pour les adultes, ou les enfants, en fait. Hein.
1: Oui, tout à fait, parce que, c'est un livre qui parle aussi de la nature, mais c'est d'abord une aventure. Et on ne voulait pas faire un livre qui donne une leçon aux enfants. On voulait... L'écologie est présente dans cette histoire, mais elle passe d'abord par les personnages, l'humour et l'aventure, parce que c'est vrai qu'ils vivent quand même une aventure assez...
0: Assez folle.
1: Et donc, on s'est dit, c'est un moyen aussi de passer un message aux enfants. Mmh. Et par le biais, de la lecture et de l'humour, ça passe beaucoup plus facilement.
0: Est-ce que ça fait partie aussi... des valeurs que vous essayez de promouvoir de façon générale avec les éditions Piello, Joël?
1: Oui, tout à fait. Et des valeurs d'entraide, d'amitié, et faire sentir à l'enfant qu'il compte et qu'il a toute sa place parmi nous et qu'on a énormément à apprendre des enfants.
0: Au niveau, si on se concentre maintenant, au niveau vraiment de la technique, au niveau des illustrations, donc quels ont été les outils, les médiums que vous avez utilisés pour ce livre-là en particulier ?
1: Alors, je commence par les croquis à main levée au crayon. Mm-hmm. Donc, quand je suis plus ou moins satisfaite, je passe à ma tablette graphique. Mm-hmm. Pour la mise en couleur, mais c'est important pour moi de rester vraiment avec un trait très naturel. Donc, je ne travaille pas du tout avec du vecteur. Mm-hmm. Et donc, une première mise en couleur, après le personnage, il évolue au fil des illustrations. Mm-hmm. Parfois, je me suis vue à refaire son nez ou un visage un petit peu plus doux.
0: Mm-hmm. En tout cas, on a beaucoup de... C'est très coloré. Ça aussi, on a beaucoup de contraste, notamment entre le personnage de Polo, avec le rouge qui ressort beaucoup sur ses cheveux, son t-shirt et tout. Et puis on a la nature dans le fond. Donc ça aussi, j'imagine que c'était une volonté de votre part de faire en sorte que le personnage ressorte vraiment au niveau dans le paysage.
1: Oui, tout à fait. Et puis c'est les couleurs éclatantes de notre île. Hein. On est entouré de couleurs tellement.

0: vivante, vivace, donc c'était super important. Et le rouge pour signifier aussi son grand cœur, le grand cœur de Petit Polo.
1: Et puis on a donc les différents dodos, là on va vraiment plus se focaliser sur les expressions faciales. On voit Miss Dodette donc, qui est très coquette, on voit aussi donc Dodo Costaud avec le visage beaucoup plus sérieux. Donc là aussi j'imagine que vous avez dû vous amuser tout autant que Sophie lorsqu'elle a créé ces personnages pour les illustrer à votre tour.
0: Ah, complètement, complètement. Et puis, comme je disais, j'ai été complètement portée par les textes. Mm-hmm. Donc, ça a été... ça a été quasiment instantané, je dirais. Mm-hmm. Ça a été très simple. Après, il fallait bien sûr peaufiner les personnages, mais les premiers croquis, Sophie m'a beaucoup facilité la vie, d'ailleurs.
1: Donc, après, comment ça se passe? Est-ce que il y a des... Là, vous échangez entre vous, même quand vous commencez à travailler sur les illustrations, Joël, est-ce que vous informez Sophie, vous lui partagez vos croquis?
0: Ah oui, c'est important parce que pour moi, on fait ce livre ensemble. Mm-hmm. C'est un échange constant. Mm-hmm. C'est capital. On peut échanger sur le texte comme sur les illustrations. Donc, et il faut qu'il y ait une vraie cohésion, une vraie harmonie entre les deux.
1: Et donc, vous, Sophie, quand Joël vous montre ses illustrations, donc, quelle est votre réaction à ce moment-là? Qu'est-ce que ça vous fait, en fait?
2: Pour moi, c'était une évidence. Joël m'envoyait très régulièrement les illustrations par mail et par PDF. Donc j'ai reçu toutes ces illustrations et moi, à chaque fois, ça m'a émerveillée. On a discuté un petit peu sur certaines choses, par exemple la couleur des cheveux de Polo, les expressions des petits dodos. Et donc, mais tout m'a émerveillée parce que Joël a un univers très coloré.
1: Oui, et donc... Comment ça se fait que pour vous, c'était déjà une évidence, Sophie? Parce que j'imagine que Joël, avec tout le réseau qu'elle a, elle a dû aussi vous proposer peut-être d'autres options au départ.
2: Oui, au départ, il était question d'autres options au niveau de l'illustration, c'est vrai. Ça ne s'est pas fait pour plusieurs raisons. Et puis, comme Joël m'a dit, mais finalement, c'était une évidence qu'on travaille ensemble, toi et moi. Mmh. Donc, malgré toutes ses obligations professionnelles, elle a quand même fait le temps pour faire les illustrations pour ce livre. Et je suis encore beaucoup plus heureuse que ce soit elle qui l'ait illustré, parce qu'on s'entend très bien, et que son univers coloré, magique, ça me correspondait absolument.
1: Alors ensuite, si on parle du processus d'édition, après que le projet soit finalisé en soi au niveau du texte, au niveau des illustrations, qu'est-ce qui se passe clairement, Joël? Ça aussi, c'est important que nos auditeurs le comprennent, parce qu'on a souvent une méconnaissance hein, aussi de la chaîne du livre à Maurice. Donc c'est toujours important de pouvoir rappeler ces choses-là aussi.
0: Alors ce qui est important déjà au départ, c'est de venir définir le format. Mm-hmm. Parce que les illustrations, justement, vont suivre le format final du livre. Et travailler aussi sur un format qui soit adapté aux enfants, ni trop grand, ni trop petit, qui soit aussi économique en production. Donc ça, c'est la première étape. Une fois que les textes ont été revus, corrigés et vérifiés, et les illustrations faites, on passe à la mise en page. Donc moi je travaille un peu en parallèle, donc je fais la mise en page, je fais l'architecture du livre pour savoir exactement où je vais et avoir le format aussi des illustrations. Donc en général c'est ce que je donne aussi à mes illustrateurs avec qui je travaille, je leur donne un chemin de fer pour les guider parce que on ne refait pas une illustration une fois qu'elle est terminée, c'est dommage, donc autant mettre tous les paramètres technique dès le départ.
1: Donc là, vous saviez déjà quel format vous aviez en tête lorsque vous avez commencé à travailler sur les illustrations, Joël?
0: Oui, tout à fait.
1: Donc ça a été défini entre vous deux déjà dès le départ?
0: Les formats en centimètres, à quelques centimètres près, non. Mais on savait déjà qu'on avait envie d'un livre qui tienne bien dans les mains d'un enfant, qui puisse le lire allongé, vous savez...
1: Ouais. Où il veut,
0: qui
1: un peu partout.
0: Facile, voilà, ouais, tout ouais. À fait, facile à tenir.
1: Alors ensuite, donc finalement, après il y a l'impression aussi, donc ça aussi j'imagine que ça prend du temps.
0: Oui, ça prend du temps et c'est une sacrée aventure, l'impression. Et puis il y a une chaîne humaine qui est extraordinaire derrière chaque livre. Ouais. Il y a des interlocuteurs, il y a des intervenants à chaque étape.

0: c'est ce qui fait que chaque livre est précieux.
1: Ouais, tout à fait. Et donc là, il est disponible depuis, depuis le 20 juin.
0: Voilà, il est déjà disponible au pop-up store, dans tout le réseau local, mmh. au rendez-vous. Il sera bientôt à Loba, ouais. à Eben. Et voilà.
1: Sophie, vous, qu'est-ce que ça vous a fait de tenir le premier exemplaire entre vos mains?
2: C'était évidemment une grande fierté, une grande émotion de tenir ce livre entre mes mains et d'être très fière de voir qu'il soit aussi beau et qu'il soit aussi bien fait. Et vraiment, je remercie beaucoup Joël, les éditions Piello, pour cette réalisation.
1: Ouais.
2: Je n'aurais pas pu rêver de meilleur éditeur pour mettre en valeur ce texte. Et donc, je suis très heureuse de le voir comme ça.
1: Aussi donc là, vous voyez aussi que bon, c'est un texte que vous avez écrit chez vous.
2: Oui.
1: Et donc là, vous le découvrez sur un livre en format physique. Donc j'imagine que c'est aussi une transformation, en fait, de quelque chose de personnel qui devient quelque chose de beaucoup plus... et que vous offrez au monde, en fait, tout simplement.
2: Absolument. C'est assez étrange comme sensation de voir les mots que j'ai créés à la maison sur papier, illustrés de si belle façon. Et puis, pendant le lancement hier, nous avons aussi eu la chance d'avoir Alessandro Chiara qui a mis en voix le texte.
1: Ouais.
2: Donc là, c'était aussi des mots qui ne m'appartiennent plus,
1: ouais.
2: et donc qui sont lancés. Et c'est une émotion vraiment très forte,
1: très
2: et
1: fort,
2: je suis très heureuse de cela.
1: Ouais.
2: D'autant plus que j'adore les contes mauriciens, donc là, j'ai l'impression maintenant d'apporter aussi ma petite contribution aux contes mauriciens.
1: Ouais. Et alors, vous, est-ce que vous, donc en tant qu'enseignante de français, Sophie, vous avez pu partager aussi votre travail avec vos élèves?
2: Pas encore, parce que là, c'est la période des vacances scolaires.
1: Donc, vous attendez la rentrée.
2: Je pense qu'à la rentrée, je pourrais proposer aux élèves, plutôt les élèves du primaire ou alors début collège.
1: Oui.
2: Et je pense que nous allons sûrement faire quelques ateliers autour du livre. Grâce à Paul et au petit dodo.
1: Alors, peut-être que vous souhaiteriez nous partager un petit extrait avant que l'on fasse notre prochaine pause musicale, Sophie, histoire de donner un petit aperçu à nos auditeurs de Paul, de l'histoire de Paul et les petits dodos.
2: Avec plaisir, Reza. Donc, je vais vous lire la première page, le début de l'histoire.
1: On vous écoute.
2: C'est le premier chapitre. Paul et la cachette magique. Ce matin-là, il faisait chaud à Rivière-Noire. Même à l'ombre des feuilles de vacquois et des grands eucalyptus, Polo transpirait à grosses gouttes. Le petit garçon, les yeux ébouriffés, leva les yeux vers le ciel et admira le vol des paillanqueux qui semblaient danser entre les nuages. Comme il aurait aimé voler comme eux et admirer la grande forêt des gorges d'en haut, voir les hautes cascades plonger dans les bassins scintillant sous le soleil, sentir le souffle du vent dans ses cheveux et faire des piquets au-dessus des buissons de goyaves de Chine. Mais aujourd'hui, pas de vol plané ni d'acrobatie. Polo avait décidé ce matin-là d'aller pêcher des tilapias dans la rivière des Gorges. Il devait donc remonter le ruisseau jusqu'à la première cascade, où il trouverait sûrement des poissons assez gros pour être frits. C'était la première fois qu'il allait aussi loin, tout seul dans les Gorges. Il avait donc hâte d'essayer sa nouvelle canne à pêche en bambou que son papa l'avait aidé à confectionner. En arrivant au bord de la rivière, Polo se rendit au pied d'un grand eucalyptus pour fouiller la terre, à la recherche de vers de terre qui pourraient attirer les tilapias. Il remarqua un grand buisson au pied duquel la terre semblait toute molle. Il avait beaucoup plu durant le dernier cyclone, et de grandes flaques de boue fumaient au soleil tout autour de lui. Soudain, Polo sentit le sol glisser sous ses pieds. Ce qu'il avait pris pour un tas de feuilles était l'entrée d'une sorte de cavité sous le grand eucalyptus. Sans doute un grand trou fouillé par les termites, se dit Polo. Curieux, il s'avança dans ce trou sombre et étroit. Ce tunnel semblait profond. Le petit garçon continua à avancer de plus en plus, jusqu'à ce que, plouf, Polo était tombé dans une grotte, sous le tronc de l'eucalyptus.
1: Merci Sophie pour cette lecture. Donc on a déjà quelques petites informations et pour la suite, il faudra lire le livre. On va faire une pause musicale tout de suite. On va écouter Carole Fredericks et Goldman avec le morceau Nuit et on revient juste après.

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1: 10h51, vous écoutez Tempête dans une tasse de thé sur RM1. C'est la dernière partie de notre échange en compagnie de mes invités Sophie Robert et Joël Betsemaestrachi autour du livre Polo et les tipti dodo. On a un petit peu fait le tour, mesdames, mais peut-être, Joël, que vous pouvez nous parler un petit peu des éditions Piello et de vos autres activités, des autres publications à venir, des autres projets pour votre maison d'édition.
2: Alors tout à fait, donc nous avons 7 titres qui vont paraître au mois de novembre. Donc un livre jeunesse illustré, magnifiquement illustré par Anne-Clotilde Sama et Valérie Latreille. Donc le titre c'est Chou, le petit crabe violoniste, okay. Qui est vraiment une histoire magnifique et avec toute une partie pédagogique en deuxième partie. Nous avons le livre Belle-mère qui sort aussi en novembre, qui est un petit peu satirique, ironique, mais très gentil. Mm-hmm. Donc, c'est la première d'une grande collection. Mm-hmm. On travaille déjà sur les 3 prochains livres de cette collection. Et enfin, nous aurons l'opportunité de découvrir les 5 livres qui tournent autour des poules, de l'histoire des poules, donc sur les valeurs humaines et vues par les poules, par une basse-cour, les poules et les coqs, et c'est très très amusant. Et ce sont 5 titres que j'ai eu la chance d'obtenir grâce au support de la CNL à Paris. Mmh. Et nous avons été 4 pays à bénéficier de cette aide. Donc l'Algérie, Madagascar, le Bénin et l'île Maurice.
1: Donc on voit qu'il y a, du boulot,
2: oui,
1: en tout cas.
2: Oui, il y a du boulot, c'est vraiment excitant.
1: On sent que vous ne vous ennuyez pas, mais est-ce que vous arrivez à vous avez le temps, Joël? Comment trouvez-vous le temps pour travailler sur tous ces projets en même temps?
2: Bah écoutez, je ne me pose pas trop la question, je vous avoue. On avance et puis voilà.
1: Vous êtes passionné, vous aimez ce que vous faites.
2: Oui, et puis c'est
1: le plus important.
2: Être dans cet univers, ouais. c'est magique. Ouais. Vraiment, c'est une grande chance de pouvoir, voilà.
1: Alors, si on revient un petit peu sur Polo et les tipti dodo, donc on en parlait tout à l'heure, il y a également cette version audio. Peut-être que vous pouvez nous dire comment on fait pour y accéder.
2: Tout à fait. Alors, la version audio sera offerte, comme c'est notre premier livre audio. Nous avons décidé de l'offrir au public mauricien et étranger. Il sera sur notre site web, donc www.editionpiello.com. Mm-hmm. Et donc, il sera aussi distribué par la plateforme De Marque, mm-hmm. qui, eux, transmettent les fichiers, que ce soit des audiobooks ou que ce soit des e-books sur 132 plateformes à travers le monde.
1: Ok, super.
2: Et donc c'est une façon justement de faire découvrir au monde entier la littérature mauricienne.
1: Donc là, c'est-à-dire que maintenant, les éditions Piello, on peut y avoir accès à l'étranger.
2: Oui, tout à fait.
1: Donc uniquement au niveau des e-books ou aussi également au format physique?
2: Alors au format physique, ce sera disponible à partir du mois de novembre.
1: Ok. Mais ça, c'est une nouveauté, Joël, parce que je me souviens que l'année dernière, lorsqu'on avait échangé sur les éditions Piello, les livres étaient uniquement disponibles à Maurice.
2: Tout à fait. Donc là, via l'éditeur Africa Vivre, ouais. Donc, c'est une plateforme qui permet justement d'envoyer nos livres à Paris et qui, eux, sont distribués et vendus à l'étranger.
1: Donc là, c'est une très belle évolution pour la maison d'édition, parce que là, ça permet aussi d'avoir un rayonnement au niveau international.
2: Pour moi, c'est très important parce que le but d'avoir créé cette maison d'édition, c'était surtout l'envie de faire circuler les livres et les histoires entre Maurice et le reste du monde. Ouais. Donc, notre idée, c'était vraiment de créer un pont entre les différentes cultures, entre les auteurs, les illustrateurs et les lecteurs, pas seulement de la zone Afrique, pas que de Maurice, la zone Afrique, ouais. Mais
1: et partout
2: voilà. Et je découvre à chaque salon international à quel point les éditeurs sont tournés vers nous. Donc ils sont avides de découvrir justement de nouvelles publications.
1: C'est génial.
2: Oui, c'est fabuleux. Ouais.
1: Donc là, ça permet aussi de placer Maurice sur la carte littéraire mondiale.
2: Oui, et puis nous avons tellement de talents, comme Sophie le disait si bien tout à l'heure. Nous avons énormément
1: beaucoup
2: de talents. Ah oui, ah oui. Les auteurs, les illustrateurs, les photographes, les créateurs, c'est un vrai vivier.
1: Super, en tout cas, on vous souhaite très bonne continuation.

0: d'action dans tous ces projets, Joël. On rappelle juste, pour terminer, où on peut retrouver les livres pour encourager tous nos auditeurs à se procurer Polo et les Tipti Dodo.
1: Alors, on se procure via tout le réseau local, donc les supermarchés, toutes les librairies, au pop-up store, au rendez-vous, chez Luba. Et c'est important, nous avons eu à cœur à garder un prix de vente qui soit raisonnable. Donc, il est en vente à 500 roupies, justement, pour donner à tous la possibilité de le découvrir.
0: Donc, ça reste accessible. Et bientôt aussi, il y aura d'autres séances de dédicace, d'autres événements à prévoir. On n'a pas encore des dates.
1: Tout à fait. À partir du mois de novembre. Donc, on communiquera via les réseaux sociaux.
0: Alors, peut-être qu'on va terminer avec un tout petit extrait. On n'a pas beaucoup de temps, Sophie. On a envie de vous entendre un petit peu encore pour terminer notre émission.
2: Avec plaisir. Je vais vous lire l'extrait où... Le gros dodo, le doyen des dodos, raconte l'histoire des anciens dodos Apollo.
0: On vous écoute.
2: Une fois la visite terminée, gros dodo s'assit sur une souche sculptée et invita Apollo à faire de même. « Maintenant que tu as rencontré tout le monde, je vais te raconter notre histoire. Une vraie histoire de dodo, presque comme un conte complètement fou. » Gros dodo marqua un silence, soupira et d'un air un peu triste narra l'histoire des dodos. Il faut que tu saches que les dodos vivaient sur cette île bien avant l'arrivée des humains. On vivait en paix, jusqu'au jour où de grands navires sont arrivés. Les hommes se sont installés et ont commencé à nous chasser. Ils nous ont pourchassés, mangés, piégés. Beaucoup de nos ancêtres ont disparu. La voix de gros dodo se fit plus grave. Alors nos arrière grands dodos ont creusé cette galerie ici, dans les gorges, pour se cacher et survivre. La fée des gorges a rapetissé tous les dodos, afin que tous puissent mieux se cacher sous les buissons. Depuis ce jour, nous sommes des mini-dodos. Pour plus de sécurité, nous ne sortons de notre village que la nuit, quand la forêt dort. C'est aussi grâce à nos amis les animaux que nous sommes restés invisibles. Les hérissons, les chauves-souris, les lézards, les souris, les macaques, même les pailles en queue. Tous nous aident à protéger notre secret.
0: Merci beaucoup Sophie pour cette lecture. Merci à vous deux, Sophie Robert et Joël Maestrachi, pour votre présence dans l'émission dans Tempête dans une tasse de thé ce matin. Notre émission touche à sa fin. On vous retrouve dimanche prochain, même heure, 10h-11h. Je tiens également à remercier Youssouf qui était à la technique. Dans quelques instants, vous allez retrouver Kenneth Babadji pour son émission au Royaume de la Musique. Et moi, je vous souhaite une excellente journée sur les antennes de RM1. On se retrouve très vite. Bye bye.

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3: Chers auditeurs, bonjour. Merci d'avoir choisi de passer cette fin de matinée en notre compagnie. L'émission d'aujourd'hui sera un peu différente, car nous allons rendre hommage à une grande écrivaine dont nous commémorons cette année le 150e anniversaire de la mort. Il s'agit de George Sand, l'une des grandes figures de la littérature française du 19e siècle. C'est le docteur Zibia Isaac, enseignante dans le secondaire chargée de cours et éditorialiste pour l'hebdomadaire Star, qui nous accompagnera aujourd'hui. Bonjour à vous, c'est un plaisir de vous recevoir dans cette émission et je vous remercie d'avoir accepté notre invitation.
4: Bonjour Kenneth, bonjour aux auditeurs, tout le plaisir est pour moi.
3: Alors, avant de commencer cet entretien, je vous propose d'écouter deux célèbres valses de Chopin, les deux premières de l'opus 64, jouées par Cyprien Katsaris. La partie musicale de notre programme sera d'ailleurs consacrée exclusivement aux œuvres de

0: C'était les deux premières valses de l'opus 64 de Chopin, interprétées par Cyprien Katsaris. Alors, Zibia Isaac, vous avez eu la gentillesse d'accepter de nous accompagner durant cette émission et de nous parler de la vie et de l'œuvre de George Sand. Mais permettez-moi d'abord de vous présenter à nos auditeurs. Vous êtes enseignante de français dans le secondaire et docteur en littérature francophone. Vous êtes également conférencière à temps partiel à l'Université de Maurice, à l'Open University et à l'Université des Mascareignes. Dans ces universités, vous enseignez de nombreux modules, par exemple contes, mythes et légendes, les méthodes d'approche d'un texte littéraire, lire la bande dessinée, la francophonie ou encore l'histoire des mouvements et genres littéraires. Sur le plan médiatique, vous signez une chronique hebdomadaire intitulée « En passant » dans les colonnes du journal Star. D'ailleurs, vous vous inscrivez dans une filiation intellectuelle et engagée étant la fille de Feu Reza Isaac, figure emblématique du journalisme et de la vie politique mauricienne, reconnue pour sa liberté de ton. De par votre formation et votre parcours professionnel, vous êtes certainement la personne indiquée pour nous parler de George Sand. Pour commencer, pourriez-vous nous donner quelques repères biographiques sur cette grande écrivaine ?
1: Alors, George Sand, de son vrai nom Aurore Dupin, c'est simplement l'une des grandes figures littéraires du 19e, mais aussi une pionnière absolue. Pour comprendre son parcours brièvement, elle grandit dans le Berry, fait un mariage malheureux, puis décide de tout laisser pour s'installer à Paris. Et là, pour faire justement son cheminement dans un milieu littéraire machiste, elle frappe fort. Elle prendra un pseudonyme masculin, elle s'habillera en homme.
0: Mais justement, pourquoi avoir pris ce pseudonyme ?
1: Le pseudonyme George Sand, c'est à la fois un héritage et un coup de force. Elle a débuté en coécrivant avec l'écrivain Jules Sandeau, sous la signature J. Sand. Quand elle prend son envol en solo, elle garde Sand, mais elle y ajoute le prénom masculin Georges. Donc dans tout ça, il y a une stratégie. En une phrase, c'est un bouclier contre le sexisme de l'époque. En écrivant sous un nom d'homme, elle évite les préjugés. Elle ne veut pas qu'on la juge parce qu'elle est femme. Et elle aussi, elle le fait pour la force de ses mots à égalité avec les hommes. Idem pour ses vêtements, ses vêtements masculins qu'elle porte, par souci de commodité d'abord. C'est un choix qui lui offre une aisance pratique, notamment pour monter à cheval, pour se déplacer en ville. Mais nous voyons qu'en adoptant ce costume masculin, et elle garde aussi les cheveux courts, elle revendique une réelle liberté de mouvement et une autonomie matérielle qui est en phase avec son combat pour les droits des femmes.
0: Ce qui était probablement mal vu à l'époque, je pense. Il fallait être quand même assez courageux pour faire ça. Alors, et comment la presse a réagi finalement à son identité lorsqu'on s'est aperçu finalement qu'on s'est rendu compte que c'était une femme derrière ce pseudonyme de George Sand?
1: Tout d'abord, il y a la reconnaissance trompeuse. Ouais. Donc, lors de sa parution, de la parution d'Indiana plutôt en 1832, la critique va saluer la fermeté de la plume de George Sand, persuadé que l'auteur est un homme.
0: Oui.
1: Et ce sera juste après la stupeur, le rejet, car la révélation de son identité féminine provoquera la surprise, l'hostilité de la part de la critique machiste. Et les attaques sexistes pleuvent vraiment. Et il y a même des journalistes qui vont s'en prendre à elle personnellement. Il y en a même l'un d'entre eux qui va lui dire « Faites des enfants, non des livres ». Donc c'est
0: cela, odieux quand même.
1: Oui, cela lui refuse toute légitimité intellectuelle.
0: D'accord, et nous aurons tout à l'heure l'occasion d'évoquer les causes pour lesquelles elle s'est engagée, notamment son combat pour l'émancipation des femmes. Nous écoutons à présent un petit peu de musique. L'étude de concert pour piano au titre très poétique « Un sospiro », un soupir, de Franz Liszt. Alors, il faut savoir que le pianiste virtuose et compositeur hongrois évoluait dans les mêmes cercles

artistiques et intellectuelles que George Sand. Entre Franz Liszt et George Sand s'est développée une très belle amitié nourrie par leur passion commune pour la musique et la littérature. Nous écoutons Un sospiro sous les doigts de Gheorghe Ziffra.

0: Vous êtes sur RM1, vous écoutez Au Royaume de la Musique et notre invité est le docteur Zibia Isaac. Nous poursuivons notre hommage à l'écrivaine George Sand. Alors, George Sand était engagée dans la vie politique de son époque. En 1848, elle s'est ralliée aux idéaux de la République, elle qui était pourtant, par son père, d'ascendance noble. Et elle était, nous l'avons brièvement évoqué tout à l'heure, une militante féministe. Et d'ailleurs, à travers certains de ses romans, elle distillait parfois des messages profondément féministes. Alors, comment s'articuler les réflexions de George Sand sur la condition féminine ?
1: Alors, la condition féminine se traduit à travers les thèmes. Il y a d'abord la critique du mariage. Dans Indiana, elle dénonce un code civil qui transforme les femmes en éternelles mineures soumises à leur mari. On retrouve aussi la quête de liberté. Les héroïnes de George Sand refusent de subir le destin tracé pour elles par la société. Et qui dit féminisme dit bien sûr l'éducation des filles. Pour elles, le savoir est la vraie clé de l'émancipation. Et bien sûr, l'ignorance, la pierre des prisons.
0: Vous avez parlé tout à l'heure de l'hostilité des critiques après la parution de son premier roman. Enfin, lorsqu'on s'est rendu compte qu'il s'agissait d'une femme, finalement. Mais qu'est-ce qui a, outre ces problèmes avec la critique, qu'est-ce qui a influencé ses idées et qui l'a finalement poussé à mener ce combat ?
1: D'abord, il y a son vécu personnel. Elle a une enfance marquée par les tensions familiales, le couvent, un mariage raté. Ces épreuves vont directement alimenter sa révolte contre le mariage traditionnel, hein, ça c'est sûr. Et puis, il y a également sa vie à Paris. À Paris, elle rencontre plusieurs artistes de son temps et elle prend conscience qu'une femme peut s'imposer dans ce milieu très conservateur. Il ne faudrait pas non plus oublier la révolution de 1848, hein, qui n'est pas loin. Donc, c'est le grand déclic politique. Elle s'implique corps et âme dans la révolution. Elle rédige des journaux, elle devient une véritable figure d'inspiration pour le peuple. Et je pense qu'il y a aussi son amour de sa terre, le Berry. En vivant auprès des paysans, elle prend conscience des inégalités sociales et c'est ce qui lui inspire ses romans champêtres et son combat pour la justice sociale.
0: Et puis, il y a des écrivains quand même qui l'ont soutenue.
1: Ah ben oui, définitivement.
0: Et pas les moindres, des très grands écrivains. Oui,
1: il y a d'abord ses pères et proches, Jules Sandeau, l'écrivain avec lequel elle fait ses débuts, et elle coécrit Rosée Blanche. Et puis, il y a l'amour de sa vie, si on peut l'appeler ainsi, c'était bien l'amour de sa vie.
0: Ou je sais
1: plutôt,
0: pas trop.
1: ou plutôt Chopin.
0: J'ai l'impression que Chopin, ça a duré un peu plus longtemps.
1: D'accord, en tout cas.
0: C'est l'impression que j'ai.
1: Oui, mais en tout cas, Alfred de Musset et George Sand, c'est la paire littéraire, si on peut l'appeler ainsi, de cette époque. Donc, Alfred de Musset, poète et dandy, avec qui elle va vivre une idylle aussi passionnée que tourmentée.
0: Et il faut à un moment donné, elle va lui préférer un pianiste.
1: Et puis, bien sûr, il y a cet hommage de Victor Hugo lors de ses funérailles. Victor Hugo prononce cette formule marquante que je cite « Je pleure une morte, je salue une immortelle ».
0: Ah, c'est beau.
1: C'est magnifique.
0: Très beau.
1: Magnifique.
0: George Sand était entouré de nombreux artistes. Les célèbres soirées de Nohant étaient d'ailleurs très prisées du monde artistique et littéraire de son époque. Et on peut citer parmi les habitués de ces soirées le peintre Eugène Delacroix, les écrivains que vous avez mentionnés à l'instant, dont Alfred de Musset. Il y avait aussi des musiciens comme Liszt, mais surtout Chopin, justement avec qui elle a vécu une histoire d'amour qui a duré une dizaine d'années. Et George Sand a eu une influence considérable sur Chopin. D'ailleurs, certains musicologues sont d'avis que c'est durant leur idylle que le compositeur a écrit ses œuvres les plus abouties. Nous allons écouter dans l'interprétation de Martha Argerich deux préludes de l'opus 28 composés au début de leur relation. D'abord le 15e, surnommé « Les gouttes de pluie » et par la suite le numéro 24, le dernier de ce très beau cycle de préludes.

0: Nous venons d'entendre le 15e et le 24e prélude de l'opus 28 de Chopin, joué par Martha Argerich. Zbia Isaac, quel roman de George Sand conseilleriez-vous aux étudiants ou tout simplement à celles et ceux qui souhaitent découvrir son œuvre ?
1: Il y a d'abord La Mare au Diable, écrit en 1846. C'est une œuvre considérée comme emblématique, un roman champêtre qui montre parfaitement l'attachement de George Sand à la campagne du Berry. Il y a ensuite, je pense là à La Petite Fadette, un autre roman champêtre, très apprécié pour sa tendresse et la finesse de sa peinture de la vie rurale. Mmh. Et puis l'incontournable Indiana, texte enseigné aux élèves de HSI. Oui. C'est son premier grand succès qui marque le début de sa renommée, hein, en imposant une plume féminine audacieuse au sein du paysage littéraire.
0: Oui, nous parlerons un petit peu plus de cette œuvre tout à l'heure. Nous avons écouté jusqu'à présent des œuvres pour piano seul. Pour changer un peu, je vous propose maintenant les 3e et 4e mouvements du premier concerto de Liszt, joué par Sergio Tiempo au piano, avec l'orchestre d'Osaka, placé sous la direction de Kazufumi Yamashita.

0: C'était le très virtuose et tempétueux concerto pour piano numéro 1 de Liszt, joué par Sergio Tiempo et l'orchestre d'Osaka, dirigé par Kazufumi Yamashita. Vous êtes sur RME et vous écoutez Au Royaume de la Musique. Nous retrouvons notre invité, le docteur Zibia Isaac. Alors, parlez-nous un petit peu. Vous avez parlé de Musset, mais puis on a évoqué aussi la relation qu'il y a eu entre George Sand et Chopin. Et de quelle façon George Sand a-t-elle influencé finalement la musique de Chopin?
1: George Sand ne l'a peut-être pas influencé directement, mais elle a été pour lui son refuge. À Nohant, elle lui offre un cocon au calme où il compose ses plus beaux chefs-d'œuvre. Elle est aussi sa protectrice. Il ne faut pas oublier que Chopin est à un moment donné atteint de tuberculose. Elle veille sur sa santé fragile avec un dévouement total. Elle deviendra même sa muse, car elle va l'entourer, comme elle a entouré d'autres artistes de l'époque, pour stimuler sa création.
0: Et Chopin a également influencé George Sand, quand même. Lui aussi a eu probablement une incidence, un impact sur sa façon d'écrire.
1: Oui, pour George Sand, sa relation avec Chopin a été synonyme de stabilité et de création. Touché par sa fragilité, sa maladie l'a rapproché de lui au lieu de l'éloigner. Donc Chopin représente cet équilibre de vie, il lui apporte une vraie sérénité affective et c'est une période très créative. Pendant près de 10 ans, elle a veillé sur lui tout en écrivant certains de ses plus grands livres.
0: Ah ben justement, pouvez-vous nous décrire le style de George Sand? Nous sommes dans la période romantique. Quelles sont les caractéristiques de son écriture?
1: Pour moi, George Sand est une abeille. C'est avec la précision d'une abeille pointilleuse qu'elle n'hésite pas à utiliser un vocabulaire sans artifice qui deviendra même sa véritable arme de prédilection. Elle assume une écriture décapante qui s'assimile pleinement à une littérature de combat.
0: Vous enseignez dans les universités mauriciennes, mais vous travaillez également dans un collège secondaire. Indiana est au programme, justement, pour la HSI, le programme pour les élèves de HSI. Un petit message pour eux, peut-être pouvez-vous leur donner quelques pistes de lecture?
1: Aux élèves qui préparent le HSI, je vous dis que vous avez une chance formidable d'avoir Indiana au programme. Il ne faut pas oublier que George Sand a marqué le 19e siècle avec ce chef-d'œuvre audacieux. Mais ce qui rend quand même cette étude exceptionnelle pour vous, les enfants, c'est qu'une grande partie du récit se déroule à l'île Sœur, la Réunion, ancienne île Bourbon. Et c'est une raison de plus de vous plonger dedans. Ce n'est pas seulement un classique de la littérature française, mais c'est une histoire qui résonne aussi avec notre géographie, nos paysages, notre espace océan Indien. Donc lisez ce texte, non pas comme une contrainte d'examen, mais comme un voyage littéraire chez nos voisins à travers le regard d'une femme, vraiment d'une femme d'une liberté absolue. Alors je dirais ôter la Réunion, et en passant, je fais un petit clin d'œil à mon époux, Daniel Patel, qui est réunionnais.
0: Oui, on le salue. Nous allons écouter un dernier morceau, la polonaise héroïque de Chopin, composée en 1842 à Nohant, chez George Sand, à l'époque où le pianiste et la romancière filaient ce qui semblait être à ce moment-là le parfait amour. Nous écoutons cette belle polonaise de l'opus 53, jouée par un très grand interprète, le pianiste italien Maurizio Pollini.

C'était la polonaise héroïque de Chopin avec au piano Maurizio Pollini. Finalement, il nous reste un petit peu de temps pour écouter encore quelques morceaux de Chopin. Je vous propose une petite sélection de préludes jouée par Marta Argerich.

Les charmants préludes numéro 21, 22 et 23, joués par Martha Argerich. Cette émission arrive à son terme. Merci beaucoup, Zibia Isaac, de nous avoir parlé avec autant de passion et d'érudition de George Sand. Je suis certain que vous avez donné à nos auditeurs l'envie de se plonger dans ses romans. Revenez nous voir, c'est vraiment passionnant de vous écouter parler de littérature. Je remercie infiniment Monsieur Youssouf d'avoir assuré la partie technique de cette émission. Nous terminons avec I Like Chopin, une charmante petite chanson de Gazebo qui date de 1983. Je vous souhaite, chers auditeurs, de passer une excellente semaine. On se retrouve dimanche prochain à 11h. Prenez soin de vous.

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1: Très bon après-midi à tous les midis.

0: Sophia pour le journal de la mi-journée, présenté aujourd'hui par Jenny Elapatre. Bon après-midi à vous, Jenny.
1: Bon après-midi, Elodie. Bon après-midi à tous.
0: Les titres.
1: Bien-être psychologique des jeunes derrière certains comportements. Une détresse parfois difficile à détecter. Le ministre de l'Éducation, Mahen Ganga Parsad, appelle à une meilleure écoute des enfants et des adolescents afin de mieux comprendre les difficultés et leurs besoins. Mauritius Culture Trip.mu, une nouvelle plateforme digitale pour découvrir l'histoire, les cultures et le patrimoine de Maurice. Cancer, plus de 60 cas médicaux complexes pris en charge à Maurice en 18 mois grâce à l'expertise de chirurgiens étrangers. Merci de nous rejoindre pour cette édition. Un adolescent de 14 ans impliqué dans la mort du frère de son beau-père à Poudre d'Or. Et quelques jours plus tard, la chute d'une élève de grade 6 de la Jules Kenick Government School soulève elle aussi de nombreuses interrogations. Sans préjuger des conclusions des enquêtes en cours, ces événements remettent au premier plan une question essentielle. Connaissons-nous réellement ce que vivent nos enfants et nos adolescents? Derrière certains comportements peuvent parfois se cacher une détresse, des difficultés familiales, une pression sociale ou encore des souffrances émotionnelles. Le ministre de l'Éducation, Mahen Ganga Parsad, insiste justement sur l'importance du bien-être des élèves et la nécessité de mieux connaître l'état psychologique de nos jeunes. Il souligne également

0: également l'importance de créer des écoles plus sûres et d'être davantage à l'écoute des enfants. Nous l'écoutons.
1: Quand nous trouvons des enfants, il y a un signal de détresse. Nous avons des gens compétents, qualifiés, professionnels, qui commencent à encadrer des enfants. Mais en quoi une fois, on met l'emphase, qui beaucoup, nous, des enfants, quand nous étudions, ça nombre d'enfants qui montraient un signe de détresse, ça va un signe de détresse là, divini, parce qu'il y a violence domestique, parce qu'il y a un abus émotionnel, physique, sexuel, etc. à la maison. Parfois, des enfants peuvent vivre dans l'environnement qui est vraiment, vraiment toxique. Et quand je viens dans l'école, quand je t'exprime, je nous donne ça soutien là. Et tout le temps nous dire, nous, ben, professeurs, si je trouve et dans des enfants qui besoin ça soutien là, nous toujours là, ministère toujours là, ni dans seule équipe, qui toujours encadrer ça dans nos enfants là.
0: Et si découvrir Maurice, c'était aussi mieux comprendre son histoire, ses cultures et son patrimoine, c'est justement l'objectif de MauritiusCultureTrip.mu, une nouvelle plateforme digitale lancée jeudi par le Mauritius Institute of Education à Réduit. Pensez d'abord autour de Port-Louis. Cette plateforme propose une immersion dans le patrimoine culturel mauricien, un outil destiné certes aux visiteurs, mais aussi aux élèves et aux enseignants avec l'ambition de faire de la culture et du patrimoine un véritable support d'apprentissage. Le projet trouve son origine dans la participation de Maurice en 2022 à l'FX Education Fellowship, une initiative international axé sur l'intégration de l'éducation aux valeurs dans les systèmes éducatifs. Et pour la directrice du MAI, Mila Devisio-Rotendorcia, l'objectif est clair. Faire de cette plateforme un véritable pont entre l'éducation et le patrimoine.
2: Ce n'est pas juste pour un guide touristique, c'est surtout pour qu'ils bannent les enfants et qu'ils bannent les autres aussi, bannent grands, bannent adultes, bannent professeurs, tout le monde, pour qu'ils nous capables faire un partage de culture. Pour la première fois, c'était une initiative qui ne commençait pas un petit assignment, un petit PDF qui ne grandit. Mais maintenant, nous nous pensons qu'éventuellement, nous pouvons bannent les autres places, bannent les autres trips, bannent field trips qui nous pouvons y amorquer, qui pouvaient bannent pedagogical resources et qui éventuellement pour aider les enfants, connaître les autres endroits de Maurice, ou bien qui pour mettre en contact avec les autres cultures, apporte ça qui pour eux, et pour aider les autres behave mieux dans la société et qui viennent ultimately un bon citoyen dans Maurice.
0: Vous l'avez entendu, au-delà d'une simple visite virtuelle, MauritiusCultureTrip.mu se veut donc aussi un outil pour apprendre autrement. Une plateforme qui pourrait prochainement trouver sa place dans les salles de classe en permettant aux élèves de mieux connaître les différentes cultures qui composent la société mauricienne, mais aussi de développer une meilleure compréhension de leur patrimoine commun. Le ministre de l'Éducation, Mayen Ganga Parsad, également présent lors du lancement, a pour sa part insister sur l'importance de l'éducation aux valeurs et à l'éthique chez les jeunes.
1: À travers sa website, là, nous pouvons inculquer les valeurs de nos bons enfants, nous pouvons ramener nos bons enfants vers l'éthique, nous pouvons faire autre comprendre sur l'importance de sa valeur. Là, bien réviser nos bonnes valeurs de base pour qui nous capables d'une société qui est davantage harmonieuse.
0: Le ministère de l'Agro-Industrie lance la distribution gratuite de trousses de premiers secours aux 2483 pêcheurs enregistrés à Maurice. Une mesure annoncée dans le budget 2025-2026. Les premières distributions ont eu lieu mercredi à Bambouvirieux et à Maibourg. À Bambouvirieux, 75 pêcheurs ont reçu symboliquement leurs trousses tandis que 25 glacières ont également été remises. À Maibourg, 18 propriétaires de bateaux ont reçu des balises individuelles de localisation destinées à renforcer leur sécurité en mer. Présent aux deux cérémonies, le ministre Arvin Boulel a réaffirmé son engagement en faveur de la sécurité et du bien-être des pêcheurs durant leurs activités en mer. Il est au micro de Chagrin.
3: Voulez-vous réaliser une aide gouvernement qui prend tout considération pour améliorer l'agir du bac en rapide. Les symboliques, c'est que nous pouvons faire. Nous donnons toutes les facilités. Voilà, qu'est-ce qu'on va. On dit, il y a beaucoup de CNS. Il y a l'école aussi, vous donne fonds d'argent. Et après, dans les enfants PCR, qui est intéressant la peste, vous donne ce qu'à la bourse, vous donne à la panne, dans la souhaite. Il y a beaucoup de facilités que vous pouvez donner. Comme ça, dans le faire émis certificat par les enfants PCR, cause un empowerment. Que les enfants PCR puissent monter, ont dit les docteurs, les avocats, les spécialistes dans le secteur

0: Informatique. Bah, si c'est ça, politique, tu l'amènes.
1: Je vous disais un peu plus tôt, plus de 60 cas médicaux complexes de cancer ont été pris en charge à Maurice au cours des 18 derniers mois grâce à la collaboration de chirurgiens étrangers spécialisés. Des interventions qui permettent à des patients nécessitant des soins hautement spécialisés d'être traités à Maurice, tout en favorisant le transfert de compétences et le partage d'expertise avec les équipes médicales locales. Une démarche qui s'inscrit dans les efforts visant à réduire dans certains cas le recours au traitement à l'étranger et à renforcer les capacités du système de santé mauricien. Plus de détails avec le docteur Sokapadou Soubaraj Nairou, Medical Superintendent du National Cancer Center. Il est au micro de Nirma Narayana Reddy.
2: Bon, ça m'a dit clair, représente Bancarne, une fière de l'hôpital cancer, et il symbolise une stratégie nationale délibérée pour approche d'expertise en pointe pour les patients mauriciens et réduire les dépendances aux soins à l'étranger. ANCC 2025, une PA 25 ans. Une fière, c'est une chirurgie très lourde et une chirurgie pour une personne un petit peu bizarre à l'extérieur, vous êtes capable de gagner sa traitement. Et là, 2025, nous gagnons 25 cas. Et là, 2026, pour les premiers 6 mois qui ont passé, nous fait 27 cas. Et ça passe 7 chirurgiens qui nous viennent à tous les rôles. Et chaque 2 semaines, nous recevons des chirurgiens étrangers, principalement de l'Inde. Et il y a une PA sur 27 cas. Bon, à Maurice, nous avons un chirurgien général, mais par contre, nous payons un chirurgien oncologique. Pourquoi nous faisons un avis de Maurice? Un, principalement, coût déplacement vers l'étranger diminué, il y a une réduction des coûts et des déplacements pour un patient et les autres familles. Ça élimine sa frais de voyage, d'hébergement à l'étranger et perturbations familiales, surtout perturbations familiales qui parfois ils jouent un grand rôle de rétablissement de cette patiente. Après, nous connaissons pour aller à l'étranger, si, c'est une procédure à respecter. Et ça prend beaucoup de temps parfois. Et tout ça, là, il retarde dans le chirurgie. Par contre, quand ça va le professeur, là, Lynn Maurice, avec la peau, nous, dans le chirurgien local, nous gagnons un gain de temps assez conséquent.
1: À l'étranger, un séisme de magnitude 5,9 a frappé les environs de Tokyo dans la matinée de ce dimanche, causant 37 blessés selon l'agence japonaise de gestion des incendies et des catastrophes. Ce séisme a été suffisamment puissant pour provoquer de fortes secousses dans la capitale japonaise et ses environs, déclenchant ainsi les systèmes d'alerte du pays qui ont diffusé des messages d'avertissement au public et des sirènes dans les rues. La secousse a atteint la partie sud de la préfecture d'Ibaraki, près de la capitale japonaise, et s'est produite à une profondeur de 68 km et n'a pas provoqué de risque de tsunami, a précisé l'agence. Et voilà ce qui referme cette édition. Merci d'être des nôtres. Merci également à l'équipe de la réalisation. Le journal des sports, c'est pour tout de suite avec Jessie O'Gara.
3: Merci, Jeannie.
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3: Merci à vous, Jenny Yelapa. Bonjour à tous. Midi passé de 10 minutes sur les ondes de la MBC Radio RM1 du cyclisme pour démarrer. Kimberly Le Court-Pienard est toujours porteuse du maillot vert de leader du Tour of Britain. Ce après la 4e étape disputée hier après-midi. Hier, elle a pris la 3e place dans le même temps que la vainqueur, la néerlandaise Lorena Wiebes. Alors, au général, Kimberley conserve ainsi les commandes avec désormais 24 secondes d'avance sur l'allemande Liane Lippert et 29 secondes sur Lorena Wiebes. Ce dimanche, Kimberley Le Court-Pienard devra défendre cette avance sur la 5e et dernière étape, longue de 123,8 km, avec la victoire finale en ligne de mire. Mais rien n'est acquis. Il faudra que la Mauricienne reste concentrée et prudente jusqu'au bout. En hippisme, la 13e journée de la saison se tiendra ce dimanche au Champ de Mars. Initialement, l'épreuve était prévue hier. La course principale, le Mauritius Derby, épreuve du groupe 1 sur 1850 mètres, en sera la principale attraction. Ce sera la dernière manche de la Triple Crown. En cas de victoire dans un champ de 4 partants, Kumbravieja de l'écurie Paul Fukuyun décrochera une somme d'1 million de roupies en dehors du Stakes Money. Football en Angleterre.

0: Avec la suite de la première journée de la Premier League. Alors, trois matchs au programme aujourd'hui, dont deux débutent à 17h. Manchester City reçoit Bournemouth et Brighton aura comme adversaire Aston Villa. À 19h30 aujourd'hui, Liverpool sera en déplacement chez Newcastle. Et en clôture de cette première journée de l'IPL, demain à 23h, Chelsea se rendra chez Fulham. En Italie, suite de la première journée aussi de la Serie A en ce dimanche, quatre matchs au programme, dont deux démarrent à 20h30. Frosinone reçoit la Juventus Turin et Venise aura comme adversaire Lecce. Les deux autres matchs sont programmés pour 22h45 aujourd'hui. Le Milan AC se rend chez Torino alors que Atalanta affronte Sassuolo. En France, suite de la première journée de la Ligue 1 en ce dimanche, à 17h, Angers-Lille, à 19h15, Le Havre-AS Monaco et à 22h45, le champion en titre, le Paris Saint-Germain, se rend chez Rennes. En Espagne, la deuxième journée de la Liga se poursuit en ce dimanche 23 août. Trois matchs sont à l'affiche. À 19h, l'Atlético Madrid reçoit Villarreal. À 21h30, Retafe joue contre le Racing Santander. Et à 23h30, le FC Barcelone, champion en titre, se rend chez Elche. En Allemagne, pour lancer la saison 2026-2027, le Bayern Munich a remporté la Supercoupe d'Allemagne contre Dortmund 2-1 hier grâce à l'inévitable Michael Olise, passeur décisif sur l'ouverture du score de Brown. L'international français a ensuite fait le break pour le champion d'Allemagne avant la pause. Il s'agit du 12e sacre du Bayern Munich dans cette compétition. Et on va terminer avec du football sur le plan local. Alors, la cérémonie d'ouverture de la Sagaëtan Duval Cupip Challenge Cup débute à 14h cet après-midi sur le terrain de foot des casernes à Curpip. C'est une initiative du Sagaëtan Duval Fan Club de Curpip. Le coup d'envoi du premier match est prévu à 15h. Ce tournoi qui vise à rassembler la jeunesse, promouvoir le football amateur et renforcer l'esprit de solidarité au sein de la communauté curpipienne. Nouvelle qui nous amène à la fin de cette page sportive à midi passé de 15 minutes. Merci de l'avoir suivi. Bon appétit si vous passez à table. Bon dimanche à vous tous. La suite du programme sur RMBC Radio RM1A. C'est avec vous, Elodie.
1: Merci à vous, Jessie Ougara, et à très bientôt sur RM1 pour une nouvelle page des sports.
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d'y passer de 16 minutes sur AM1 et RM1. Les avis d'obsèques, on nous prie d'annoncer le décès de Monsieur Jean Govindasamy. Monsieur Jean Govindasamy, aussi connu sous le nom de Jean, âgé de 73 ans. Le convoi mortuaire sortira de chez son épouse, Madame Marie-Sylvie Govindasamy, à School Road, Lower Dagoutière, Saint-Pierre. Aujourd'hui, le dimanche 23 août à 13h, pour se rendre au cimetière de Saint-Jean. On nous prie d'annoncer le décès de Monsieur Louis Dario Colum. Monsieur Louis Dario Colum, aussi connu sous le nom de Dario, âgé de 62 ans. Le convoi mortuaire sortira de sa résidence à Candelia, à Petite Pointe-au-Piment, aujourd'hui, le dimanche 23 août à 13h, pour se rendre en l'église de Saint-Jean-Marie-Vianney, à Petite Pointe-au-Piment, et de là au cimetière de Boismarchant. On nous prie d'annoncer le décès de Madame Thérésia Lindor. Madame Thérésia

Theresia Lindor, âgée de 85 ans. Le convoi mortuaire sortira de sa résidence au numéro 8 Watsonia à Cité-la-Caverne ce dimanche 23 août à 14h pour se rendre en l'église de la Visitation à Vacois et de là à l'incinérateur de Solferino numéro 5 Balance. On nous prête d'annoncer le décès de Madame Vimla Mohabir Lafolle. Madame Vimla Mohabir Lafolle, aussi connue sous le nom de Sanjita, âgée de 68 ans. Le convoi mortuaire sortira de chez sa fille, Madame Charmila Aurélie Manfred, au bloc H4 Cité Rochebois, aujourd'hui le dimanche 23 août à 14h pour se rendre à l'incinérateur de Boismarchand. On nous prie d'annoncer le décès de Monsieur Lindsay Pierre. Monsieur Lindsay Pierre, âgé de 66 ans. Le convoi mortuaire sortira de chez son épouse, Madame Marie-Rose Pierre, au numéro 73A, Cité Lachaud, à Maillebourg. Aujourd'hui, le dimanche 23 août à 14h, pour se rendre en l'église Notre-Dame des Anges à Maillebourg, et de là au cimetière de Petit-Bel-Air à Maillebourg. À toutes ces familles affligées par le deuil, l'MBC présente ses plus vives sympathies.

Midi passé de 20 minutes sur AM1 et RM1. On y va pour les communiqués de la météo. Alors, communiqué de la météo pour Maurice est mis à 11h30 ce dimanche 23 août. Situation générale, une dorsale de haute pression s'étend sur notre région. Prévision pour les prochaines 24 heures ensoleillées. En général, cet après-midi, sauf pour des développements nuageux temporaires sur la partie ouest de l'île, la température maximale sera supérieure à la moyenne par environ 2 degrés Celsius avec 22 à 25 degrés Celsius sur le plateau central et 27 à 29 degrés Celsius sur les régions côtières. Ciel dégagé cette nuit et demain matin, la température minimale variera entre 14 et 16 degrés Celsius sur le plateau central et entre 18 et 20 degrés Celsius sur les régions côtières. Vent de l'est de 15 km par heure, devenant variable par moment. Mer agitée au-delà des récifs avec des houles du sud-ouest de l'ordre de 2 mètres. Et la marée haute sera entre 12h12 et 22h56. La marée basse sera entre 18h10 et demain 5h40. Et le coucher du soleil est prévu pour 17h59. Et le lever du soleil demain est prévu pour 6h25. Allez, on continue avec la météo pour Rodrigue cette fois-ci. Communiqué de la météo pour Rodrigue émis à 11h30 ce dimanche 23 août. Situation générale, un courant d'air léger à modéré circule sur la région. Prévision pour les prochaines 24 heures ensoleillées. Cet après-midi, la température maximale sera supérieure à la moyenne par environ 2 degrés Celsius avec 26 à 28 degrés Celsius. Beau temps cette nuit et demain matin avec des nuages venant de l'est qui occasionneront quelques ondées. La température minimale sera entre 19 et 21 degrés Celsius, vent de l'est de 15 à 25 km par heure, mer agitée au-delà des récifs avec des houles du sud-ouest de l'ordre de 2 mètres. La pluviométrie durant les dernières 24 heures du 22 août à 10h jusqu'au 23 août à 10h. Point de canon 0.0 mm, pleine corail 0.0 mm, patate théophile 0.0 mm. Et la marée haute sera entre 23h01 et demain 11h38. La marée basse sera entre 16h47 et demain 5h22. Et le coucher du soleil est prévu pour 17h36 et le lever du soleil demain est prévu pour 6h02.

0: Communiqué de la Central Electricity Board. Alors, le CEB avise les abonnés habitant Banane et Cluny. Et les régions suivantes, Aubleuf, Aubleuf Poultry, CWA Aubleuf Toasté, MTS Banane, CWA Pumping Cluny, Domaine Lagrave, Hydroponique Bimanique et une partie de la Route Royale Cluny, que la fourniture d'énergie sera interrompue le mardi 25 août entre 9h et 17h en raison des travaux d'entretien qui seront effectués sur le réseau électrique. La fourniture sera rétablie sans préavis à l'achèvement des travaux et bien sûr, le CEB s'excuse auprès de sa clientèle affectée. Et voilà, chers amis auditeurs, c'était les avis d'ODC, la météo pour Maurice et Rodrigue et le communiqué de la Central Electricity Board. En tout cas, on vous souhaite de passer un excellent dimanche en notre compagnie sur AM1 et RM1.
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Aretha Franklin avec Cat Today, I Sang the Blues. Allez, chers amis auditeurs, on va y aller dans un petit moment pour le départ de la première course en direct du Champ de Mars. Je vous laisse apprécier cette chanson juste après. On y va.

Et oui, la magnifique voix de Aretha Franklin. Midi passé de 30 minutes. Allez, on y va. On y va pour le champ de Mars pour le départ de la première course.

dont la dernière sortie était ignorée. Elle avait été gênée à un moment. Kolatonic. Zuberi. Lingotto, on attend le grand favori Firestart que Sleigh Ramsey. On va suivre surtout son départ. Et c'est parti pour cette première épreuve de la journée, 1500 mètres à parcourir avec Gang Leader qui est bien sorti des boîtes, sollicité Firestart. On retrouve Zuberi en épaisseur pour l'instant. Cosmic Captain, Riverhawk tranquille en 4e-5e position. Ça se bouscule un peu pour la tête avec Firestart bientôt. Tombe à l'Arctique qui part sous la bombe de Kessler et Ramsamy. Devant Gang Leader, Zuberi un peu ardent à l'extérieur avec Dimitri Sophie. On trouve Cosmic Captain Riverhawk dans le dos de Gang Leader. Kolatonic s'amène juste en dehors. Lingotto et Cloud Seed en descente. Environ 850 mètres à parcourir dans cette épreuve pour Firestart qui est le meilleur sur Zuberi. Gang Leader qui est bien sorti. Un excellent parcours avec Brandon et Croignard sur les barres. Cosmic Captain Riverhawk, Kolatonic pas mal. Lingotto et quelques peu distance. Et maintenant on retrouve Cloud Seed, la rue du gouvernement, à 500 mètres de l'arrivée avec le grand favori Firestart qui est toujours le meilleur. Zuberi est sous pression mais Gang Leader va bien. Riverhawk qui a un beau parcours aussi. Cosmic Captain, Kolatonic qui est lancé. Lingotto, Cloud Seed à l'entame du dernier virage en ligne droite finale maintenant avec Firestart avec Seram Sami à l'extérieur, Gang Leader à l'intérieur, Riverhawk à l'extérieur, Kolatonic complètement dehors, Cosmic Captain également, la Firestart face à Riverhawk. Firestart avec Riverhawk à l'extérieur. Kolatonic termine fort. Riverhawk a l'avantage sur Kolatonic. Riverhawk.

Colatonic, River Hawk Colatonic. River Hawk à l'intérieur avec Bowen Soufoil et Colatonic en dehors, remonté par Swapnil Rama. Côté corde, le cheval de l'écurie Gojedar. À l'issue d'une belle arrivée. Et la patience de Bowen Soufoil.

en tout cas, j'espère que vous passez un très bon dimanche après-midi. C'est un plaisir de vous accueillir pour Funk and Blues, votre émission qui vous partage de la bonne musique, qui vous fait découvrir aussi des artistes que vous ne connaissiez peut-être pas. Et surtout, pour ceux qui ne s'y connaissent pas forcément en blues et en folk. Et pour les connaisseurs, c'est le moment d'apprécier également. Donc voilà, c'est parti jusqu'à 14h. Donc bon appétit si vous passez à table. Là, je vous propose Blues Traveler avec Canadian Rose.

All Green avec Tired of Being Alone. Là, on va y aller, on va se faire plaisir avec Time Out of Mind. C'est l'album de Bob Dylan et le titre, c'est Dirt Road Blues.

Cold the Katie. Là, on va y aller, on va se faire plaisir. On va aller dans le registre folk avec un petit Francis Cabrel, la dame de Haute-Savoie. C'est une chanson qui forme partie de son album Fragile, qui est sorti en 1980. La dame de la chanson, eh bien, serait une certaine Constance, mère d'une amie de l'auteur, chez laquelle, eh bien, il passait des vacances d'été.

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1: Très bon après-midi à tous, il est 13h.

0: Voilà, départ imminent. Voilà, c'est parti pour cette deuxième épreuve, Cavendish Memorial Cup, 1650 mètres réservés aux chevaux évoluant dans un benchmark de 31. Et comme on s'y attendait un peu, Royal Port-Louis, alors qu'on passe devant les tribunes, qui a pris les choses en main. En deuxième position, on retrouve Taking Silt qui court à l'extérieur du favori Exalted Love. Ensuite, on retrouve San Andreas qui court à l'extérieur de Amancio qui ferme le cortège. On est toujours en montée, on va entamer tout juste la descente avec Royal Port-Louis qui a toujours ses deux longueurs d'avance sur Taking Seal, toujours condamné à l'extérieur de Exalted Love. San Andreas toujours quatrième, alors que Amancio Raymond Danielson ferme le cortège. Dans la ligne opposée, bientôt plus que 800 mètres à parcourir. Royal Port-Louis toujours en commande. En deuxième position, Taking Seal, toujours à l'extérieur du favori Exalted Love. San Andreas s'est rapproché quelque peu. Et en dernière position, on retrouve toujours le coursier d'écurie Gajadar Amancio. On est à 600 mètres du poteau. On va se diriger vers la rue du gouvernement avec Royal Port-Louis. San Andreas se porté en deuxième position, alors que Exalted Love est toujours troisième. Taking Seal qui perd du terrain. Et Amancio reste au contact. On va donc aborder la courbe dans quelques secondes à 350 mètres du poteau avec Royal Port-Louis et Exalted Love qui est lancé par Groot Van Yeke en pleine ligne droite finale. Royal Port-Louis qui tente de repartir, mais Exalted Love semble très très facile sous la main de Groot Van Yeke. La cause est entendue, mesdames et messieurs, le plus facilement du monde. Exalted Love s'impose. Deuxième, Royal Port-Louis. Troisième, Amancio. Quatrième, San Andreas. Cinquième, Taking Silk.
1: On a affaire à un coursier qui devrait...

En tout cas, merci d'avoir choisi Rama pour continuer de vous accompagner. Chuck Berry avec Let It Rock. Pour ceux qui viennent tout juste de nous rejoindre, vous êtes dans l'émission Folk and Blues. Et c'est justement l'occasion de découvrir des artistes. C'est un registre qui n'est pas forcément commun. C'est pas quelque chose qu'on écoute forcément tous les jours. Donc voilà, c'est une occasion justement de découvrir et d'ouvrir ces horizons musicaux. Donc voilà, là on va y aller pour un petit Muddy Waters. Donc à savoir que le blues à l'époque, c'était pendant l'époque de l'esclavage. Donc cela permettait, ça a aidé beaucoup de gens en fait, surtout ceux qui travaillaient dans les champs. Donc ça les aidait à s'exprimer. Donc voilà, c'est comme ça que ça a commencé le blues. Et comme je vous ai dit, le blues, ça s'est tourné ensuite vers le jazz. Mais c'était une musique justement qui permettait aux esclaves de s'exprimer. Donc voilà. Allez, on va y aller pour Muddy Waters et son titre 40 Days, 40 Nights.

Oui, c'était Bob Dylan avec Black Crow Blues, 13h passé de 27 minutes. N'oubliez pas votre rendez-vous à partir de 14h avec Presley Omar. Ce sera jusqu'à 17h pour vous accompagner. Et en tout cas, bah bon appétit pour ceux qui passent à table en ce moment. On va continuer avec Calvin Russell, qui était un chanteur de blues et de roots rock, et également guitariste.

et il est né à Austin, au Texas, le 1er novembre 1948. Et ben, il a fait ses débuts, hein, il a commencé à gratter, comme on dit, sa guitare et pousser la chansonnette dans le Show 9 Café avec son père. Et sa mère, elle, ben Daisy, était une serveuse là-bas. Et c'est comme ça ben, qu'à l'âge de 15 ans, il s'est fait connaître justement en jouant dans ce café. Là-bas, on va continuer ben, justement avec ce titre. Voici Last Night, Calvin Russell.

The Moody Blues, ce titre c'est Question. Allez, on va y aller. 13h passées de 40 minutes. On part en direct du Champ de Mars pour le départ de la troisième course de la journée.

Master Point est entré. Midnight Flyer. Blown Away dans le premier couloir. Fine One. Suivi de Lava County. On va suivre bien sûr son départ à lui. Fear of Fire. C'est parti pour cette troisième épreuve. Il est lent, donc Lava County. Devant, on retrouve Blown Away avec Fear of Fire. Midnight Flyer, Master Point, Fine One à prendre le dos de Blown Away. Donovan Mansour qui dirige les opérations au tournoi l'Arctique avec une longueur d'avance sur Fear of Fire. Manuel Nunes à l'extérieur du favori Fine One. Pierre Cornet au feu, il est ardent Fine One. Puis ça mène Master Point, Midnight Flyer et Lava County qui s'est recollé avec Yannick Takar en descente. Environ 750 mètres à parcourir dans cette épreuve pour Blown Away et Mansour avec toujours une longueur d'avance donc sur Fear of Fire. Fine One, troisième. Puis à 2-3 longueurs, on retrouve Master Point. Lava County va commencer son effort et à l'arrière, il y a Midnight Flyer à 400 mètres de l'arrivée avec toujours Blown Away qui est l'avantage sur Fear of Fire. Master Point est lancé. Fine One, Lava County en pleine ligne droite maintenant sous l'impulsion de Blown Away et Donovan Mansour qui tente de s'en aller avec Fear of Fire à son extérieur. Blown Away est toujours le meilleur contre Fear of Fire. Blown Away qui peut-être va se diriger vers la victoire. Blown Away qui s'impose devant Fear of Fire, Master Point, Fine One, Midnight Flyer, Lava County. De bout en bout, Blown Away qui signe sa première au Champ de Mars. The outside. Une fois devant

s'appelle John Lee Hooker, très en passé dans 55 minutes. Mais en tout cas, j'espère que vous avez aimé notre playlist Folk and Blues. On va terminer avec Julia Lee et Mark Knopfler. Voilà les deux dernières chansons de notre playlist. Après, ce sera Presley qui prendra le relais pour vous accompagner jusqu'à 17h. Je vous souhaite de passer un excellent dimanche après-midi en notre compagnie. Restez bien branchés, ça va continuer. Et moi, je vous donne rendez-vous demain, 14h-16h. Allez, gros bisous. Ciao, ciao.

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14h, passé de 6 minutes sur les ondes de RM1. Bon après-midi à toutes et à tous et bienvenue sur RM1. Très heureux de vous retrouver en ce dimanche. On est le 23 août. Ça fait beaucoup de plaisir que je vous retrouve une fois de plus pour votre émission Musique au Soleil. C'est Presley avec vous, on est ensemble jusqu'à 17h, les amis. Et bien, de temps en temps, on va prendre la direction du côté du Champ de Mars pour aller suivre en direct les différentes courses d'aujourd'hui. Et on va débuter cette première tranche d'émission avec la voix de Lynn, Foudéou et Authentic Groove.

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1: Et on poursuit en musique avec la voix de Shaggy, Fakiro et également Nicky Jam avec ce titre Sunset. Vos téléphones 402 80 80, également un petit message de 52 538 48.

0: un cheval qui monte certes en 51 quand Medi Club, mais qui peut être dans la bonne combinaison. Opaque va se rapprocher des boîtes de départ. Le voici Comedy Club. United Prince Rich Falls Hawks. Macazole laisse une belle impression avec Opag. Vous voyez le numéro 6 Opag.
1: Alors que les chevaux vont commencer à entrer dans leur boîte de départ, Comedy Club est le premier à entrer, est rejoint par Macazole, monté par Raymond Danielson. On fait avancer Captain Cola, sans problème. Rich Folks Hawks, Emmanuel Lunès s'apprête à entrer dans leur sixième couloir. Opag, Ryan Curatolo, United Prince, Denis Schwartz. Il reste Manhattan Café, monté par Akesh Pagherotti, et le signal du juge du départ. Départ de cette quatrième épreuve, tous bien partis, avec Macazole bien parti côté col. Regardez Rich Folks Hawks et Captain Cola qui semblent être les plus rapides. Rich Folks Hawks va lancer cette épreuve et prendre le train à son compte devant Captain Cola. Macazole reste bien placé en troisième position, alors que Manhattan Café évolue en épaisseur de United Prince et de Macazole. Dans leur sillage, il y a Opag. Comedy Club se retrouve en dernière position alors qu'on passe automobile à l'Arctique. Rich Folks Hawks est toujours à l'avantage devant Captain Cola. Macazole toujours idéalement placé sur les barres. Parcours extrêmement difficile pour Manhattan Café et Opag qui tente d'améliorer sa position. Ensuite, il y a United Prince et en dernière position toujours Comedy Club. Les chevaux sont à 600 mètres du poteau dans quelques foulées. On se dirige vers la roue du gouvernement avec Rich Folks Hawks, Captain Cola, Opag, Macazole. À l'arrière, il y a United Prince, Manhattan Café, Comedy Club se rapproche quelque peu côté corde avec Rich Folks Hawks à l'entrée du virage qui va amener le peloton en ligne droite sous la menace de Macazole qui fait une belle impression. Captain Cola, Rich Folks Hawks, il va tourner en tête, lancé par Manuel Nunes. On tente de revenir avec Macazole, mais Rich Folks Hawks a toujours l'avantage avec Macazole. Comedy Club également qui tente d'arriver, mais Rich Folks Hawks a toujours l'avantage. Rich Folks Hawks va s'imposer. Macazole est deuxième, troisième Comedy Club.
0: Rich Falls Hawks aux avant-postes. Manuel Nunes pour l'écurie Paul Foucault, il remet sa deuxième victoire d'affilée. Macazole va se contenter de la deuxième place. Comedy Club n'a pas mal couru troisième, mais rien à faire pour empêcher à Manuel Nunes de s'illustrer avec Rich Falls Hawks. On revoit ça au ralenti. Il s'en va tranquillement, Rich Falls Hawks.
1: Oui, jamais en doute. Trop fort pour ses adversaires cet après-midi. On se bat pour les accessis à l'arrière.
0: Macazole, Comedy Club, Captain Cola sera quatrième.

0: les amis, avec Richie Spice pour vous sur les ondes de RME. 14h à passer de 22 minutes. Vos petits messages sur le 5252-5384-84. On salue Marie-France et Dietrich qui nous écoutent du côté d'Allemagne, qui fait un gros bisou à toute la grande famille de la radio. Et également un petit coucou de la part de Dalida Marie qui a un petit message pour nous dire de faire un petit coucou à Yann et à Christopher et toute la grande famille de RME. Merci beaucoup. Et on salue également Mohamed qui nous écoute du côté de Saint-Pierre. Ben, malheureusement, nous perdons au téléphone avec son épouse qui va travailler en ce moment. Mais nous souhaitons bon courage, Manzoli. Allez, nous on la continue moula, en musique. Olivier Siro. Déroulement l'amour. Musique au soleil.
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0: Jusqu'à 17h.

0: nombreux qui nous écoutent en cet après-midi, les amis. On salue Nicole qui nous écoute et Roland du côté de Union Park. Nicole qui fait un petit coucou à sa sœur May et son fils Sylvain. Également sa fille Valérie, sans oublier Marie-Aimée qui nous écoute. Merci beaucoup d'être toujours à l'écoute et merci pour vos petits messages également.
1: Attention, mesdames, mesdemoiselles et messieurs, actuellement nous répondons si mon son ambiance là que tout le monde connaît là. 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
0: Allez, on salue tous ceux et celles qui travaillent dans cet après-midi. Ben oui, nous souhaitons bon courage. Manzo, Licia.

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Metallica, One Truck Mine sur les ondes de RME, les amis. 14h passées de 38 minutes. Salut Clancy du côté de l'Avenir Saint-Pierre. Clancy qui fait un petit coucou à la famille bien-aimée, la famille Sournoise, la famille Sancartier, la famille Follette et également la famille Lisette du côté de Auvanet-Rodrigue. Également les amis, un petit coucou à Micheline et à Régis du côté de Beaubassin, également Mico et Gisèle du côté de Château-Bénarès. Et un petit coucou également à Denise du côté de Caen-Marcelin qu'on salue. Un gros bisou à Lucette du côté de Plaine-Magnan et la famille Cassie également qui nous écoute

compagnie créole. Pour vous, c'est les ondes de RME, la machine à danser, les amis. On salue Charlie Mario qui nous écoute du côté de Beaubassin, qui nous souhaite bonne journée également, bon dimanche à nous tous. Merci beaucoup, gros bisous à vous Charlie. Un petit coucou également à ma Muriel qui nous écoute du côté de Rosil. Gros bisous à vous. À venir le reportage de la cinquième course, dans un petit moment du côté du Champ de Mars, les amis. Nous allons poursuivre en musique avec Stéphanie Tazar. En featuring avec Laura Beg, avec OT Dibouté.

Joel Cat, Captain Mike, William Rufus, Solomon Seal, Mystery Cash. On attend Warhead. Joel Cat qui fait des siennes. Départ de cette cinquième épreuve, 990 mètres à parcourir avec Joel Cat. On retrouve Captain Mike, William Rufus, Solomon Seal, Warhead. Pour l'instant, en épaisseur, puis ça mène Solomon Seal. Donc, Warhead avec Donnie Schwartz pour diriger les opérations devant Captain Mike, Jewel Cat, puis William Rufus, Mystery Cash et Solomon Seal à 500 mètres de l'arrivée à la rue du gouvernement. Warhead qui a le meilleur avec une longueur d'avance sur Captain Mike, Jewel Cat, William Rufus qui est lancé. On trouve également Mystery Cash. Solomon Seal va contourner le peloton en pleine ligne droite maintenant avec Warhead qui tente de s'en aller face à Captain Mike. Solomon Seal complètement à l'extérieur. Warhead accroché par Captain Mike. Solomon Seal termine fort en dehors, mais Warhead tient pour l'instant le bon bout. Warhead devant Captain Mike, Solomon Seal, William Rufus, Mystery Cash et Jewel Cat. Et gagne ici Warhead sur la bande de Donnie Schwartz. Devant Captain Mike et Solomon Seal, on revoit la ligne droite finale. Warhead, Captain Mike, Solomon Seal termine bien pour la troisième place, puis William Rufus et les autres.

Et avec le titre Celle qu'il te faut. À venir le flash de 15h. Restez bien branchés sur les ondes de RM, les amis. Et nous allons prendre la direction du côté de l'île de la Réunion avec Misty, avec ce medley.

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1: RM1 15h. Et on accueille Adrien Valera pour le Flash. Bon après-midi à vous, Adrien.
2: Bon après-midi, Presley. Bon après-midi à tous. Un accident mortel du travail s'est produit hier dans un garage à Mont-Pascal. Petit rafraî, Mohamed Fardin Soifou, âgé de 53 ans, travaillait sous un bus lorsqu'un vérin soutenant le véhicule se serait affaissé. Sa tête s'est retrouvée coincée entre une partie du bus et la roue arrière. Le SAMU a constaté son décès sur place. L'autopsie a conclu à une asphyxie provoquée par une compression mécanique du cou. La police poursuit son enquête. Le téléphone portable est désormais interdit dans les établissements scolaires publics. La mesure est entrée en vigueur depuis la rentrée lundi et concerne aussi le personnel. Après 5 jours d'application, élèves, enseignants et parents commencent à s'adapter à ce nouveau règlement. Le point dans le journal de 16h30. Les 3 bustes de la collection Froberville sont actuellement exposés au musée intercontinental de l'esclavage à Port-Louis. Ils font partie d'une collection de 53 moulages réalisés à Maurice en 1846 sur des personnes africaines réduites en esclavage. Maurice prépare désormais l'accueil du reste de la collection toujours conservée en France. Et puis Maurice qui commémore aujourd'hui aussi la journée internationale du souvenir de la traite négrière et de son abolition. Plusieurs activités sont prévues pour rappeler cette page sombre de l'histoire et rendre hommage aux victimes de l'esclavage. Le point aussi dans le journal de 16h30. Et puis à l'international, le changement climatique devrait rendre la canicule plus fréquente et plus longue en France d'ici 2050. Et au Soudan, la baisse du niveau du Nil fragilise encore davantage la production agricole dans un pays déjà confronté à une grave crise alimentaire. C'est la fin de ce flash. Merci d'avoir suivi. Retrouvez donc Presley pour la suite.
1: Merci beaucoup, Adrien.
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Belle écoute sur les ondes de RM1, deuxième partie de votre émission Musique au Soleil, les amis. On va être ensemble jusqu'à 17h. Presley avec vous et vos petits messages sur le 5253-8484. On continue à lire vos messages. Un petit coucou de la part de Stacy qui souhaite un joyeux anniversaire à Fabrice Soukna de Vakwai et son petit frère Brian Soukna du côté de Kirpip. Merci pour vos petits messages et puis appelez-moi sur le 402-80-80 et on salue les Annette. Le titre c'est Jeannette du groupe Nasty Black, les amis. Ben, nous saluons Jeannette qui nous écoute

Voix de Césaria et Vora pour vous sur les ondes de RM1 avec Cacaldi Carnaval de Sario à Vinciento. Alors, la prochaine qui va être jouée spécialement pour Josian et Julia qui nous écoutent en ce moment du côté de Maïbourg qui vont fêter leur noces de l'Avent. 46 ans de mariage le 26 août. Ça se fête. Allez, toutes nos félicitations à vous, les amis. À venir également, on va prendre la direction du côté du Champ de Mars dans un petit moment. Alors, restez bien branchés sur les ondes de RM1, les amis. Ah, voilà, mon Céline Saton, Moyaz, pas une badinaze.

0: Et c'est parti, mesdames et messieurs, pour la Aqua Spring Mauritius Derby, épreuve de groupe 1, troisième manche du championnat des 4 ans, avec Cambrevira qui se montre le plus rapide dès l'ouverture des boîtes. En deuxième position, on retrouve New York City, alors que Bansbach est troisième sur les barres. Regardez Unsung Hero qui tire comme un treuil et qui, pour l'instant, est pris en épaisseur.
1: Oui, il donne des difficultés à Kasser Amsami à l'extérieur. Unsung Hero devant, c'est Cambrevira qui mène. Unsung Hero qui va se rapprocher, il tire énormément à l'extérieur. Bounce back sur les barres à lui, à son extérieur, on retrouve New York City.
0: Les chevaux sont encore en montée, on va tout juste entamer la descente avec Cambrevira et Manuel Nunes qui ouvre toujours la voie avec une longueur d'avance sur Unsung Hero qui est toujours condamné à l'extérieur de Bounce back, alors que New York City se retrouve en dernière position.
1: Les chevaux quittent le tombeau malartique pour entamer maintenant la descente, 950 mètres à parcourir sans problème aux avant-postes pour le grand favori Cambrevira avec Manuel Nunes. À l'extérieur, on retrouve Unsung Hero, Kasser Amsami sur les barres. Et bien, Grand Van Eker bounce back, puis ça mène à New York City, Rakesh Wagirati.
0: On est à 600 mètres du poteau dans quelques foulées. Cambrevira, toujours ses deux longueurs d'avance sur Unsung Hero, qui est toujours condamné à l'extérieur de bounce back. New York City, alors qu'on accroche la roue du gouvernement, est toujours en dernière position.
1: Cambrevira qui tente maintenant de prendre ses distances à 400 mètres de l'arrivée, bounce back à l'arrière, New York City et Unsung Hero.
0: Voilà, alors que Cambrevira va tourner en tête, bounce back va tenter quand même d'accrocher le champion de l'écurie Paul Fukuyun, mais Cambrevira semble très très facile, mesdames et messieurs. Voilà que Manuel Nunes presse le bouton juste pour mettre la tête au travail. La cause est entendue, le grand champion est venu. 9e victoire, mesdames et messieurs, il est venu, il a vaincu, il a vu et il a vaincu. Cambrevira,
1: sortez le chéquier, il vient de gagner le million. Cambrevira sous la montre de Manuel Nunes.
0: Et le premier cheval à remporter les trois manches du championnat des 4 ans. Veni, Vidi, Vici. Il est venu, il l'a vu et il a vaincu. Personne n'a pu rien. Il était tout simplement au-dessus du lot dans cette épreuve et remporte donc la troisième manche, les trois manches de ce championnat des 4 ans. Et à la clé, le 1 million de roupies de bonus. Regardez, très très facile, Manuel Nunes va regarder côté droite, hein, donc côté corde, juste pour voir où sont ses adversaires. Il ne voit rien et puis il tourne de l'autre côté. Bounce back est déjà à fond. Il va juste lui mettre un petit coup de cravache sur l'encolure pour lui demander d'aller jusqu'au bout. Et il le fait une nouvelle fois très très facilement. 9e victoire d'affilée, mesdames et messieurs.

vous sur les ondes de RM1 avec Adia. J'espère que vous allez bien, que vous passez d'agréables moments sur les ondes de RM1, les amis. La prochaine chanson qui va être jouée spécialement pour Yolène et France. Et Yolène qui dédie la chanson à Suzy, Clancy, Mune.

Ravana pour les ondes de RM1, 15h passé de 40 minutes sur les ondes de RM1 et on va poursuivre avec un petit message des amis. Alors la prochaine qui va être jouée spécialement pour Arlette Martinette qui nous écoute du côté de Sebel. Alors Arlette qui nous fait un gros bisou et qui dédie la chanson à ses garçons et ses belles filles également et aux petits enfants. Alors il y a Mia, il y a Max, Sébastien, Léo et la famille Martinette, la famille Potana du côté de Sebel également, Jeannette Victor et là, pour toute la famille qui nous écoute, merci beaucoup de la radio. Gros bisous à vous, Arlette. Merci d'être toujours présent. Et on fait un petit coucou à l'autre Arlette qui nous écoute du côté de Saint-Pierre, la Grenon Saint-Pierre, qui nous écoute chaque dimanche, bien branché. Merci beaucoup, Arlette. Darina Victory pour vous, c'est les ondes de RM1 avec Validé.

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Allez, on fait un petit coucou également à Chantal qui nous a appelé du côté de, à Montida qui dédie la prochaine chanson pour tous ses petits-enfants qui nous écoutent en ce moment. Merci beaucoup Chantal du côté de Montida.

Jonas and the Roots Level Band en featuring avec Antonio Perrin avec ce titre Les Kia Jimoun Cabos Ferraille. À venir notre reportage de la 7e course à partir de 16h. Et puis il y aura le grand journal à ne pas rater à partir de 16h30. Et à l'émission à ne pas rater également à partir de 17h. Barreau Paraître la vie. Josy, on va payer ses invités qui vous accueillent à partir de 17h pour une nouvelle émission. Ça, ça va être à partir de 17h, les amis. On continue en musique avec la voix de Mary Jane Gaspar. Et surtout, dernier mot, ce qu'appelle à Lock and Key.

On prend la direction du côté du Champ de Mars dans un petit moment, les amis. Alors restez bien branchés sur les ondes de RM. Et à venir également. Et le grand journal à partir de 16h30, là, les amis.

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0: est le signal du juge du départ. Voilà, les chevaux viennent de s'élancer pour cette 7e épreuve Rotary Foundation Cup, 1650 mètres à parcourir avec pour l'instant Avanamoun qui se montre le plus rapide, mais regardez The Mauritian qui va assister à l'extérieur pour prendre le train à son compte. The Mauritian va partir avec deux longues à l'avance devant Avanamoun alors que les chevaux passent le but pour la première fois. En troisième position, on trouve Zavion qui galope à l'extérieur de Zille Maurice. Meridius, auteur d'un départ moyen, qui tente de recoller au peloton. Les chevaux sont en pleine montée avec The Mauritian toujours aux commandes, avec Avanamoun en deuxième position, Zavion troisième à l'extérieur de Zille Maurice en quatrième position sur les barres et toujours Meridius en dernière position qui recolle au peloton. On est dans la ligne opposée, bientôt plus que 800 mètres à parcourir. Toujours The Mauritian qui imprime un bon train dans cette épreuve avec Avanamoun toujours en deuxième position qui voit Zavion arriver sur son arrière-main, toujours à l'extérieur de Zille Maurice. Meridius en dernière position, on est à 600 mètres du poteau. On se dirige vers la rue du gouvernement, les choses sérieuses commencent. Voilà que Avanamoun déboîte et passe à l'extérieur de The Mauritian. Il est suivi comme son nom par Zavion alors que Zille Maurice reste bien dans le coup. Meridius s'est battu alors qu'on est à bord du dernier tournant. Et bien c'est Avanamoun qui va mener le peloton en ligne droite. Avanamoun avec Zille Maurice à l'extérieur, Zavion également là, mais Avanamoun a toujours l'avantage alors que Zille Maurice termine de plus en plus fort. Il y a match Avanamoun, Zille Maurice. Avanamoun a toujours l'avantage et repart de plus belle. C'est Avanamoun qui va aller s'imposer. Deuxième Zille Maurice, troisième Meridius qui est revenu comme un boulet de canon pour prendre la troisième place.
1: Avanamoun avec ses 54 kilos qui résiste tout le long de la ligne droite à Zille Maurice qui va se contenter de la deuxième place. Avanamoun, Zille Maurice, Meridius qui avait l'air nettement battu à un moment de la course est revenu je pense pour la troisième place. Zavion n'a pu poursuivre son effort. Regardez d'où il sort Meridius. Alors qu'ici, il y a une lutte entre Avanamoun et Zille Maurice.
0: Oui, on n'avait vraiment pas compris pourquoi il restait aussi loin. Et puis, un seul coup, il est revenu. C'est dommage, puisqu'il aurait certainement eu son mot à dire, Meridius. Alors, Zille Maurice a beaucoup joué de la tête à mini droite, ce qui lui a peut-être coûté la victoire. Mais en tous les cas, Avanamoun, avec son petit poids, ne s'est pas fait prier pour repartir de plus belle et aller filer tout droit vers un nouveau succès. Et cette fois-ci, un succès de prestige, puisqu'il bat les meilleurs chevaux de Lille, pratiquement.

0: Et on accueille Adrien Valère pour le Grand Journal. Adrien, bon après-midi à vous.
1: Bon après-midi, Presley, bon après-midi à tous.
0: On débute avec les titres du Grand Journal.
1: Journée mondiale du souvenir de la traite négrière et de son abolition. Maurice commémore ce dimanche cette page majeure de son histoire. Le téléphone portable désormais interdit dans les établissements scolaires publics après l'entrée en vigueur du nouveau règlement. Élèves, enseignants et parents commencent à s'adapter. Accident mortel à donc Petit Raffré, un mécanicien de 53 ans, est décédé après avoir été coincé sous un autobus qu'il réparait. Le ministre Anil Bechou réagit après des interrogations sur son opération à l'hôpital Djitou. Ce dimanche 23 août marque la journée internationale du souvenir de la traite négrière et de son abolition à Maurice. L'événement a été commémoré ce matin à Villa Caroline, à Flic-en-Flac. À cette occasion, le Creole Research Institute a lancé un site web ainsi qu'un document consacré aux droits des créoles. Le mot phare retenu de ce document est dénoisement, une revendication en faveur d'une justice réparatrice. Et Danielle Turner, membre fondatrice de l'Institut, rappelle que si le système esclavagiste a été aboli, ses séquelles sont toujours présentes. Elle évoque également la question du droit de séjour et estime que des pays comme la France et l'Angleterre ont bâti une partie de leur richesse sur ce système. Danielle Turner au micro de Kunal Gozi.
2: Donc, si c'est un récit, bon Dieu, et là que toi te trouves une communauté qui lit, il est en souffrance, les gars sont capables de dire, ben, moi, je vais venir, je demande full citizenship, il n'y a pas une immigration, il n'y a pas une immigration choisie, il n'y a pas un choix de travail, mais de dire, donner ce citoyenneté. Et faire qu'il dit que s'il rentre dans le pays, il y a un abou, de dire, un espace qui a une puissance, un grand pouvoir qui bénéficie de l'esclavage, capable de faire créer, et que ça va dire, il est capable d'aller dans ce pays-là, parce qu'ils ont un droit de manier par rapport à travail, souffrance, c'est qu'ils ont une si bien parce que c'est eux qui créent en grande partie et là c'est ben économiste, ben travail tout, mon babé inventonnier qui crée cela.
1: Et trois bustes de la collection Froberville sont déjà exposés au musée intercontinental de l'esclavage à Port-Louis. Cette collection comprend 53 moulages réalisés à Maurice en 1846 sur des personnes africaines réduites en esclavage. Un atelier s'est tenu vendredi pour préparer l'accueil du reste de la collection, toujours conservée en France. Morgane le Carreux au micro de Chaline Herbe.
3: Je suis venue à l'invitation de l'ISM cette année pour suivre les travaux, puisque le projet est de faire venir la collection Froberville pour qu'elle soit exposée à l'ISM. En totalité, nous avons fait venir 3 bustes en 2024 et la suite du projet, c'est de rénover une aile complète de l'ISM pour accueillir la totalité de la collection. Les musées mauriciens, peut-être qu'il faudrait travailler avec les collections privées pour multiplier les pièces originales de cette période. Peut-être aussi voir dans d'autres musées, soit en France, mais aussi ailleurs dans le monde, pour emprunter des pièces qui seraient représentatives de cette période de l'esclavage.
1: C'était les propos de Morgane Le Carreux. Et au-delà de cette collection, l'enjeu est aussi de mieux préserver le patrimoine lié à l'histoire de l'esclavage à Maurice. Pour Chairperson du Mauritius Museum Council, ces collections doivent être protégées afin de pouvoir être transmises aux générations futures. Chairperson au micro de Charlie Nierben.
4: Morgane Le Carreux, qui est venu nous porter son savoir-faire, comment préserver nos collections, ce que nous avons, surtout en ce qui concerne la traite de l'esclavage. Et non seulement ça, nous avons pas mal d'objets de collection sur la traite de l'esclavage au musée de Maribourg et au musée à Vieux-Grand-Port. Nous rappelons aussi que nous avons un très grand trésor qu'on a récupéré des deux bateaux, normalement le Coureur et le Saint-Gérant, qui ont coulé au large des Dames et Pointefeuille, dans lequel on a récupérer les piastres utilisés pour la vente des esclaves. On a récupéré les chaînes utilisées pour emmener les esclaves à Maurice. Alors, ces objets de collection, on a le devoir de montrer

0: exposer tout ça au public.
1: Autre chose à présent, le ministre de la Santé, Aniel Bechou, réagit à un article de presse concernant une intervention chirurgicale qu'il a subie il y a quelques semaines à l'hôpital Djitou. Dans une publication sur ses réseaux sociaux, il précise avoir été opéré par un chirurgien de l'hôpital public, son médecin privé qui le suit depuis une dizaine d'années et qu'il avait déjà opéré dans le passé, était présent uniquement

0: décédant d'un patient. Il réaffirme enfin sa confiance dans le secteur public et services publics de la santé, soulignant avoir lui-même choisi d'être soigné et opéré dans un hôpital public. Un accident mortel du travail s'est produit hier dans un garage à Mont-Pascal, Petit-Raffray. La victime, Mohamed Fardine Soifou, âgé de 53 ans, travaillait comme chauffeur d'autobus et mécanicien. Selon les premiers éléments de l'enquête, il effectuait des réparations sous un autobus lorsqu'un vérin qui soutenait le véhicule se serait affaissé. Sa tête s'est alors retrouvée coincée entre une partie du bus et la roue arrière. Le SAMU, donc dépêché sur place, n'a pu que constater son décès. L'autopsie pratiquée à l'hôpital G2 a conclu à une asphyxie provoquée par une compression mécanique du cou. Le garage est équipé de caméras de surveillance. La police poursuit son enquête afin de déterminer les circonstances exactes du drame. Trousses, stylos, crayons, gommes, cahiers et livres, voilà désormais ce qu'il faut pour bien travailler en classe. Depuis la rentrée scolaire lundi, le téléphone portable n'en fait plus partie. Il est désormais interdit dans les établissements scolaires publics, y compris pour les personnels enseignants. 5 jours après l'entrée en vigueur de cette nouvelle règle, comment élèves et adultes s'adaptent-ils? Et Pranav Biari, ce ne sont visiblement pas que les enfants qui ont été les plus réticents.
1: Ni même les parents, ce sont quelques enseignants qui ont eu le plus de mal à s'y faire, selon le ministre de l'Éducation, Mahen Ganga Prasad.
2: Mon papou généraliste dit « ND professeur » et il n'en a un argument comment si j'ai des enfants malades, comment je peux connaître, si j'étais là pour donner un devoir, comment pour dire.
1: Il tient à être rassurant, le règlement est souple selon lui.
2: Si je visais un service de portable pour de besoins pédagogiques pour faire cette classe, pas un issue. Si un enseignant dont l'enfant est malade, il fait son recteur connaît, vous connaissez mes enfants pas bien, et mon pégarde, mon portable, et n'y mon capable de nouvelles, non pas croire, recteur là pour empêcher lui. Et toujours, nous avons un téléphone fixe dans toute l'école.
1: Pour le ministre, cette interdiction est essentielle. Le smartphone serait lié à la chute des performances scolaires. Preuve à l'appui, le taux de réussite au deuxième trimestre pour les élèves de grade 11 et 13 est inférieur à 50% dans une vingtaine de collèges.
2: À travers les mondes, d'abord l'école en général, il y a un contrôle qui vous amène. Si nous pas amène ce contrôle-là, nous avons nos enfants aux performances risquées dégradées parce qu'il y a une corrélation entre l'usage du téléphone portable dans la classe et performance d'enfants. Manque de concentration et deuxième, il y a l'impact direct, le mental well-being.
1: Mahen Ganga Prasad est tout de même convaincu que le changement voulu se fera. Il préconise un temps d'adaptation.
0: Justice sociale, inclusion et sentiment d'appartenance étaient au cœur d'une conférence organisée à l'Université de Maurice autour du socialisme et de l'identité nationale dans l'Afrique moderne. La rencontre a été animée par le professeur Elliot Green de la London School of Economics and Political Science, en présence d'étudiants, d'universitaires et de plusieurs personnalités publiques. Parmi elles, le vice-président de la République, Robert Anglais. Dans son intervention, il a insisté sur la nécessité de donner davantage de sens aux paroles de l'hymne national. Selon lui, l'identité mauricienne doit aussi se construire sur une société où chacun peut trouver sa place sans avoir à renoncer à une partie de son identité.
3: L'appartenance n'est pas seulement un symbole, mais une réalité vécue pour nous tous, dans nos institutions, dans l'accès aux services publics, dans la justice, dans l'éducation et dans la possibilité pour chacun participer pleinement à la société. Nous aussi rappelons que les travaux touchent une Justice Commission, ils reconnaissent la discrimination systémique et ça revient dans l'actualité. Oui, nous sommes capables de reconnaître honnêtement qu'il finit passé pour nous capables de comprendre et avancer dans la dignité, dans la justice et la liberté pour tout le monde, peu importe son histoire et son racine.
0: Et en France, le changement climatique devrait rendre les canicules plus fréquentes et plus longues dans les prochaines décennies. À l'horizon 2050, certaines situations météorologiques aujourd'hui exceptionnelles pourraient devenir beaucoup plus courantes avec davantage de nuits tropicales et donc un risque accru d'incendie. C'est ce qui nous a

0: Danilo Danilovic. Et on ferme le cortège avec No Prateji qui est ardent pour l'instant. Mais il faut quitter le ton à l'Arctique pour entamer la descente sous l'impulsion de Not In Doubt monté par Akesh Bogirotti. Alors on va s'amener à l'extérieur maintenant Danilo Danilovic. Ibele à l'extérieur de There's a Light, World Warrior en dehors de Paved With Gold, The Sound of the Sea. Et on retrouve No Prateji, bientôt plus que 600 mètres à parcourir dans cette course pour Not In Doubt avec son compagnon d'écurie Danilo Danilovic. There's a Light bien placé en troisième position. Ibele est également là, World Warrior, Paved With Gold doit attendre l'ouverture, Sound of the Sea également. Et puis à l'arrière, No Prateji à l'entame du dernier virage. Not In Doubt va essayer de repartir avec Rakesh Bogirotti. On va faire l'effort avec Ibele, Paved With Gold à l'intérieur également. Lancé Not In Doubt pour l'instant à l'avantage avec Ibele qui termine fort. There's a Light également là à l'intérieur, Paved With Gold. Ibele avec Paved With Gold côté corps. There's a Light, Paved With Gold. There's a Light. Ensuite on retrouve Ibele, Paved With Gold, Bawan Soufol, comme il avait débuté cette journée. Paved With Gold, le numéro 7 qui vient l'emporter.
1: Très très bien monté, très très bien monté par Dinesh Shoful. Il a été très très patient. Regardez, il va attendre le inside run. À ce moment précis, beaucoup auraient pris les grands boulevards. Il attend pour finalement gicler côté corde, alors que Ibele, lui, va prendre les grands boulevards. Il perd alors même deux longueurs facilement. Et Paved With Gold, dès qu'il voit le jour, va bien accélérer. Alors, une belle résistance de There's a Light. Mais Paved With Gold qui file tout droit vers l'arrivée. There's a Light, deuxième, troisième Ibele. Il a eu un parcours difficile. Alors que Paved With Gold, lui, était tranquillement sur les barres.
0: Il est parti devant avec Dimitri Sophie à sa dernière sortie. Aujourd'hui, il a dû suivre dans le sillage des meneurs et attendre surtout que ça s'ouvre. Il a été patient. Bawan Soufol, il nous gratifie à mon avis de deux belles montes aujourd'hui, que ce soit dans la première ou ici dans la deuxième.
1: Pour moi, c'est la plus belle monte de la journée, hein, certainement. Bravo Dinesh Soufol, doublé aujourd'hui pour lui après Riverhawk. Le voici qui mène à bon port, Paved With Gold, dans cette dernière épreuve.

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On va se quitter avec à la voix de Mario Justin. Ben oui, sur les 6h et 17h. Vous allez pouvoir retrouver plutôt le groupe, oui, toute la Teams de Baro paraître la vie à partir de 17h, les amis. Et moi, je vous donne rendez-vous demain à partir de 20h pour votre émission Hit Parade locale. Allez, fais bon, Tiffy. Fais bon, garçon. Même si nous pas trouvé, nous vous tendez. Bye bye.

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1: Merci de nous écouter en ce dimanche après-midi, les 17h.
2: Pas billet, Baro, pas arrête la vie.
1: Et oui, très heureux d'être de vous en ce dimanche après-midi, comme chaque dimanche, nous la même, l'équipe d'animation Baro Paraît la Vie en place. Panime, c'est 2 heures d'émission pour vous, et les amis, voilà. Et aujourd'hui, en direction de la prison centrale de Beaubassin, aussi la prison des femmes. Mais on a 2 messages qui disent diamant hier, vu qu'ils ont célébré l'anniversaire. Voilà, en direction de la prison des femmes. Et je suis pas seul, Floriane est là, Floriane.

0: Bonsoir.
1: Bonsoir Josian, bonsoir aux auditrices et aux auditeurs qui nous écoutent.
0: Voilà, Sergio à ma gauche. Sergio, et bonsoir.
2: Bonsoir Josian, bonsoir Floriane. Bonsoir, très heureux d'être parmi vous après tout ce temps de répit. Et je souhaite tout une bonne émission sur Barreau Paraître la Vie.
0: Effectivement, voilà, les fréquences, c'est 98.9, 97.3, 91.7. Vous êtes sur M, hein? Et c'est Yadj qui assure la mise en onde de l'émission. Et vous êtes capable de nous, le 402 80 80, si vous êtes en vie. Tant que la voix et pas de message. Sinon, les messages reçus via WhatsApp, c'est le 5-7-6-3-10-10. 5-7-6-3-10-10. Pas seulement là, on va pas répondre. C'est dommage. Et chaque dimanche, malgré tout, vous seulement, mais moi, pas capable de répondre. Voilà, c'est Josian au micro. On commence par lire les lettres avec Floriane.
1: Alors, on commence avec la lettre de Séverine, Marie-Séverine Félicien. Bonjour, l'équipe Barreau. Moi, Marie et Séverine Félicien, bonne fête de l'Assomption à tous. Et j'espère qu'ils soient bien et qu'ils soient paiements aux autres latteurs, aux autres latteurs, je suppose. On va passer un message pour mon mari Jean-Olivier Ardo, qui est dans la prison Beaubassin. J'ai dit qu'il me compte en lit fort et qu'il me pense plus beaucoup. Et aussi, prends patience, vite, vite. Te pour sortir. Mon frère, un coucou à tous mes camarades à la prison des femmes, Manique, PL, Salvara, Malabar, Olga, Géon, Félix, Nelson, Babe, Rachida, Hussein, Sila, Gogo, Okulu, Tibout, Prosper et Anushka. Me dire, prends courage, bon Dieu en nous. Il n'est pas facile, mais la main dans la main, nous pour arriver. Un coucou pour mon frère, Trevor Lindor et Marley Rabai. Donc, une santé blacailleux au Lord de la part de Séverine Félicien.
0: 17h03, nous avons un appel. Allô, bonsoir. Allô.
3: Allô.
0: Oui, bonsoir.
3: Bonsoir. Attendez un petit moment, s'il vous plaît.
0: Oui.
4: Bonsoir.
0: Bonsoir. Passe ton message.
4: Je passe un dédicace pour moi, pas. Pour la santé Barreau, paraître de la vie.
0: Ok.
4: Ce nom, c'est Jeffany Edouard.
0: Oui, nous écoutons. Passe ce message.
4: Ce nom, c'est Jeffany Edouard. Il est situé à la prison de Yuen Beaubassin.
0: Beaubassin, oui.
4: Je vais mettre ce passage de casse à lui parce que. Et. Ça, c'est là. Prophétique.
0: D'accord.
4: Compliqué.
0: D'accord. Merci. Merci. Prochain appel. Allô, bonsoir. Allô.
5: Oui, allô, bonsoir, l'équipe Barreau.
0: Bonsoir.
5: Moi, c'est Béatrice. Moi, j'ai envie de passer un message à Momi Cyril. Moi, j'ai envie de dire qu'il voilà, ne peut pas se prendre une épreuve, mais croire que ça tempête. Et n'a se l'air pour calmer. Moi, envie de dire, God courage, God la foi. Et pas oublier qu'il m'aime, ben, qu'il se paraît bien lourd, mais connaît qu'il me pense lui et qu'il me prie pour lui, chaque jour. Me croit qu'il bénédiction pour arriver dans un bon moment. Et voilà, mon métier, mon envie de toi qu'il me contente, toi, plus qu'il peut, me continue, tini te la met à travers la prière. Jusqu'à sa zone que nous pourrions trouver nous encore. Te reste me la force, me l'espoir et me l'encouragement. Et en même temps, j'ai envie de passer un petit message pour tout ben du monde qui était traversé un moment difficile. Pas perdre l'espoir, même un petit la lumière capable avec les siens grands noirs, continue t'y n'y faut. Croire dans ce ben jour meilleur et que bon Dieu bénisse tout et aussi pour une assez maman pour passer un message, un moment.
6: Bonsoir l'équipe Barreau.
1: Bonsoir madame.
6: Je vais passer un message pour mon garçon Rikesh. Je dirais, je suis bien content lui. Tous les jours, je vais la prier. Je connais qui compte, je suis content lui. Tous les jours, je vais la prier. Je pense lui, il manque beaucoup. Et je dirais, God confiance, courage. God make a way where seems to be no way. Et je dirais, qu'il vient que nous besoin et il connaît que nous besoin. De la part de ce mamie Fanny. Merci.
5: Et nous avons envie aussi, si c'est possible, de passer la chanson Be Blessed de Dusty Rivers à tout ben du monde, tout ben auditeur qui peut écouter en ce moment.
0: D'accord. Merci. Madame, merci. Bonne soirée à vous. Et bonne soirée. Voilà, prochain appel. Allô, bonsoir. Allô.
7: Bonsoir.
0: Bonsoir, oui.
7: Bon, c'est suite. Hein. C'est suite. On va passer le message à M. Brian qui est à Grande-Rivière.
0: Oui.

0: Et bonsoir Brian, j'espère que tu es correct en bonne santé. Et la carne, tu nous bien, mes enfants, c'est correct. Et bon, je t'apprends courage, et toi bien, et tout compte en toi. Je te déteste les deux, pas fatigue-toi, je suis toujours là pour toi et nous là pour toi. Je t'aime, bon, je t'aime, on t'aime beaucoup. Et un gros bisou. Mais te frère avec ta maman Fling et toi. Et je t'aime. Merci,
1: et bonne soirée. Merci, bonne soirée à vous. On continue avec CHU.
2: Eh oui, bonsoir l'équipe Barreau. C'est un message de Doriana. Bonsoir l'équipe Barreau. On passe un message pour mon mari, Patrice, qui est en prison, Grande-Rivière. Modiali, prends patience et courage. Nous poussons bientôt. Pan nous pour retrouver, nous trois bébés. Mon passe aussi un message pour Moban Kam qui dans prison Bobassin, Mélina, Annabelle, Prosper, Tipti, Marguerite, Chaton, Ena, Tumkiao, Kowai, local, Bandou, Pouran et pour tout ceux qui reconnaissent moi, sans oublier Blanche-Neige et Claviolette. Et il demande une santé de Sky to Be, première fois mon rentre dans prison. Et c'était le message signé Doriana.
1: Ben, sinon, je continue avec d'autres messages. Bonsoir. Message adressé à Juno de la prison des femmes. Et, prends courage, mon amour secret. Voilà. Message de Yves. J'ai d'autres messages aussi. Et, voilà, on passe un message à Lydia Lam, Bibi Zaina. Et voilà, Modiali, prends courage, Manzekli et Bibi Zaina Lujalam et aussi pour Azagen Payendi.
3: Alors, message de Ruby Lastar, bonsoir l'équipe Barreau, merci pour ce travail qu'ils ont pu faire. Je passe un message pour le seul et unique amour de ma vie, Laura Brigitte. Je connais pas facile continuité, mais connais qui te pas tout seul. Moi, je suis là, ensemble avec toi. Pour soutenir toi, jamais je ne peux abandonner toi. Tu es une femme extraordinaire, mais aussi une femme super forte. Bon Dieu, il n'y a pas pour donner toi un fardeau qui n'est pas capable de sortir. Si un jour tu tombes, je suis là pour attraper toi et relève-toi. Je ne suis pas pour laisser-toi tomber. Jamais je ne peux pas oublier toi. Tu as une place spéciale dans ma vie, dans mon cœur. Jamais je ne peux remplacer toi. Merci pour tout. Tu peux guider moi extra bien. Première fois dans ma vie qui me sentit moi aimée comme ça. Je n'ai pas envie de perdre toi, Zamé. Je n'ai pas un mot pour remercier toi. Je remercie bon Dieu, il met toi dans ma vie. Et que toi-même, qui connais qui était aimé, un démon pour de vrai. Tu as réussi là où les autres ont échoué. Tu es la lumière, tu es ma lumière dans le noir. Si moi, tu es capable d'ouvrir mon cœur, je vais montrer toi combien je compte en toi. Toi-même, tu es pour gagner pas quoi. Mon étoile parmi les étoiles, je t'aime aussi haut et aussi loin que l'univers puisse aller. Je t'aime à l'infini pour toujours ma vie. S'il vous plaît, passe une santé virginale guérie. Merci beaucoup. Donc, c'était le message de Ruby.
1: Je continue avec le message de Juliette Jouneau. Ma vie, j'étais très content de te voir malgré ta blessure à la main. Demain, nous allons chez Gaël pour récupérer Margot et la ramener sur Paris et ensuite de retour à la maison. Grosse journée, voilà, je t'aime, prends bien soin de toi, ton papa. Et 402-80-80, allô, bonsoir, allô.
4: Allô, oui, bonsoir.
1: Bonsoir, oui, on vous écoute.
4: Oui, bonsoir, monsieur Babé. Ça va, c'est Stéphanie, Mercedes, Julien Smaï. Bonsoir, l'équipe Barreau.
3: Bonsoir.
4: Ça va, tout le monde. Alors, oui, Jules, ça va, Dada, ça va. Passe un petit message, vite fait. Aujourd'hui, hop, qui te correct de ton côté et qui te passe correct dans la journée, tout ça là. C'est qui me dit, toi, manger, reste en bonne santé. Et puis, important, être au bon Dieu en avant. Et connais qui Dada pense toi tous les jours. Dada prie pour toi aussi tous les jours. Et comment nous dire, comment te connaître aussi. Frère et sœur un jour, frère et sœur toujours. Et aussi, une spéciale dédicace pour les femmes aujourd'hui, vu que l'émission, c'est pour les femmes. Et message qui m'en a pour vous, pas baisser les bras, reste fort. Et pas les personnes pour vous couronne, l'os de la tête, quand c'est vous, la reine de vous, la vie. Et bon Dieu, reste avec vous, protégez vous, et qu'ils vous découragent encore une fois. Pas oublier que Dieu est bon en tout temps. Et en tout temps, Dieu est bon. Et bonne semaine bénie, bon dimanche béni à tout le monde. Merci, monsieur Babé, au revoir.
1: Merci, bonne soirée à vous. Et prochain appel, allô, bonsoir. Allô.

0: Allô, bonsoir.
1: Oui, bonsoir.
0: Oui, on vous écoute.
1: Oui, bonsoir équipe. Mamie
0: Bonsoir.
1: passe le message pour maman à petit VSG. Allô, maman 2 ici. Vous bien, j'espère que tu es bien là-bas. Nous pouvons m'entendre beaucoup. Ouais, donc je me la crains, écoute lui-même. Nous pouvons m'entendre beaucoup. Et ça dans mes livres, quand tu es venu là, encore, discuter avec moi dans la paix. 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
0: Allô? L'appel a été coupé. Et pour un appel, allô, bonsoir. Allô? Allô, bah, reparaître la vie, bonsoir. Non,
2: Oui.
0: oui, allô? Oui,
2: Allô.
0: bonsoir, bonsoir. Allô? Oui, un problème de communication. Et, ah. Oui, prochain appel, allô, bonsoir.
3: Oui, allô, bonsoir. Bonsoir,
0: Bonsoir.
3: monsieur Zosion.
0: Oui, bonsoir.
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0: Merci, merci. Voilà, il est 17h15, on écoute Europe avec Carrie.

0: 17h19, c'était Europe avec Gary. Voilà, on continue avec les messages.
1: Elle est pour
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1: Se sentir, hein?
0: Oui.
1: Ça me fait penser à mon adolescence. Alors, message de Saman Monta. Bonsoir à vous, l'équipe Barreau. Merci pour votre patience envers nous chaque dimanche. Que Dieu vous bénisse. Merci. J'aimerais bien souhaiter un bon et heureux anif à ma bestie, Taslima Bibi Brûle. Babe, me souhaite-toi tout le bonheur, pas du monde, mais que ce que Dieu a à te donner, parce que le monde n'a rien de bon à nous offrir. 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Me demande la chanson de Bryan Adams, Really Ever Lovely Woman, pour mon anif à moi, et aussi joyeux anniversaire à Sheikh Silla. 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Bon courage à toutes les filles, que Dieu vous bénisse. 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C'était le message de Saman Monta.
0: Voilà, j'enchaîne avec d'autres messages reçus via WhatsApp. Salutations, Rastafari, l'équipe Barreau paraît la vie. Un petit dédicace à Modiazot Passen Moso de Bob Marley, Will Be Forever Loving Jah.

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0: 402-80-80, allô, bonsoir. Allô? Allô? Oui, bonsoir.
3: Bonsoir.
0: Bonsoir.
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0: Oui.
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4: 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Merci, l'équipe Barreau.
0: Merci, prochain appel. Allô, bonsoir. Allô. Allô, Barreau, paraît la vie. Bonsoir.
5: Bonsoir.
0: Oui, on vous écoute.
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1: 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On vit passer un message à ce papa. Et voilà, prochain appel. Allô, bonsoir. Allô.
5: Allô, bonsoir.
1: Oui, bonsoir.
5: Moi, c'est Oshita, mais j'ai envie de passer un message pour mon Miché. À prison, mes roses, chez Augustin.
1: Oui.
5: Bonsoir, mon amour. J'espère que tu es bien. Même si tu es loin avec moi. 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Oui, c'est tout. Merci.
1: Merci. Bonne soirée à vous. J'enchaîne avec d'autres messages adressés à Julien Smaël. C'est Madvi, sa femme qu'il aime beaucoup. Bébé, je sais que tu te portes. Tu portes beaucoup de choses seul. Je vois tes efforts. C'est difficile, mais rien n'est impossible. Je crois dans toi. Juste envie de te dire que tu n'as pas besoin d'être parfait. Pour moi, tu es déjà suffisant. Je suis là pour encourager et prier pour toi tous les jours. Je t'aime énormément, mon cœur. Dieu donne-toi courage, la santé, sa grâce aussi, qui accompagne-toi chaque seconde, chaque minute, tous les jours. Dieu bénis-toi, mon homme fort. Je t'aime infiniment. Et merci, l'équipe Barreau. Je continue avec d'autres messages. Bonsoir Josiane, bonsoir l'équipe adorable et merci beaucoup pour ce bon travail formidable que vous faites chaque dimanche. Merci madame. On continue avec ça.
6: Et oui, j'ai entre mes mains le message de Séverine Félicien. 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Très bientôt, nous pour ensemble, mon l'amour, Olivier. Séverine, compte en toi beaucoup. Merci l'équipe Barreau. C'était le message signé Séverine Félicien.
7: Alors, message d'Anastasia Robette. Alors, bonsoir l'équipe Barreau. 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

0: 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C'était le message d'Anastasia.
1: Je continue. Bonsoir l'équipe Baro. Moi passe un message pour mon bébé du Bibi Zaina Ludialam. 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Voilà, message signé Azagen Payendi, 17h31. On écoute Jason Ira, The Prophecy Feeling.

0: Louise, t'as la raison, tu l'as au feeling, n'est-ce pas? Voilà, il est 17h35, on continue avec d'autres messages.
1: Message de Vanny Zaza. Bonsoir l'équipe Baro, me remercie Zot pour ce travail formidable qu'ils ont fait là. Merci à Zot. Je passe un petit message à mes bons enfants, Océane, Alexa, Hayden, Lissandro. Je fais Zot un gros bisou. Zot manque-moi beaucoup. Maman vous aime très fort, mes amours. Je passe un message aussi à mon mari qui est dans la même solitude que moi, Jean-Paul Zaza, à Centrale Prison de Beaubassin. Je t'aime, reste fort. Bientôt nous pourrons réunir. Bon Dieu bénit tout. Je fais aussi un coucou à mon camarade qui est dans Women Prison Beaubassin. Je dis Zot, reste fort. 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
1: 17h37, nous avons un appel. Allô, bonsoir. Allô.
2: Allô, bonsoir.
1: Oui, bonsoir.
2: Je suis Jennifer de Pauli.
1: Oui, Jennifer, on vous écoute.
2: Bon, passez un petit message, président Beaubassin, pour mon neveu. 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Merci beaucoup.
1: Merci, madame. Très bonne soirée à vous. Et prochain appel. Allô, bonsoir. Allô.
3: Allô,
1: oui, bonsoir. Bonsoir.
3: Oui, moi, j'ai envie de passer le message pour Michel Jordan.
1: Oui.
3: On va attendre du monde. 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Donc, il y a des endroits en des études, quoi. 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Pas quand on va aller plus longtemps. 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Il n'est pas payé, on va le faire. Je t'aime. Et quand tu n'as pas compris avec moi, avec mon fils, c'est possible. Un temps des pocs européennes, ça fait même goût.
1: D'accord.
3: Merci beaucoup.
1: Merci, bonne soirée à vous. Pour ça, un appel. Allô, bonsoir. Allô.
4: Allô,
1: oui.
4: Bonsoir.
1: Bonsoir. Oui, qui nous appelle?
4: C'est Héloïse Raffin.
1: D'accord, écoutez.
4: Je voudrais passer un message à mon cousin Alinda Edouard. Bonsoir, David, tu m'espérais tout bien. Tu pourrais écouter bien là-bas. Les seconds enfants. Mon cousin, je crois. Moi, je te l'appelle. Je suis découragée, je suis là à eux. Et mamie fait ta confinement. Je te rappelle beaucoup de choses. Papa, quand tu penses sur toi, qui avait une vie de toi, moi, tu es venu avec toi. Je te rappelle pour toi, pour que tu viennes te dire avec nous. Je manque beaucoup. Et aussi à tout le monde aussi, je manque vraiment beaucoup. Mais je te récupère ces bons enfants là-bas, qui te font très bien. Qui te met sa parole, tu veux dire toi, là, tu vas être une femme qui est là-bas, parce que tu m'as mis côté de toi. 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Et aussi, un petit message spécial pour nous dire pour nous. 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En fait, tout ce qui me connaît, moi. 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Et aussi, une spéciale dédicace pour mes frères. 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Et merci, l'équipe Barreau.
1: Merci.

0: Merci, bonne soirée à vous. Et prochain appel, allô, bonsoir. Allô? Allô, bonsoir.
1: Oui,
0: Bon, oui,
1: bonsoir.
0: bonsoir. Qui nous appelle?
1: Allô?
0: Allô, oui, bonsoir.
1: Bonsoir.
0: Oui, qui nous appelle?
1: C'est Carole de Marbourg.
0: Oui, on vous écoute, Carole.
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0: Merci, bonne soirée à vous.
1: Bonne soirée.
2: Allô, bonsoir.
3: Vous êtes connecté là?
2: Oui, vous êtes en direct là, madame.
3: Allô?
2: Allô, oui, bonsoir.
3: Oui, allô, oui, bonsoir.
2: Comment m'appelez-vous, madame?
3: Moi, je m'appelle Brinda.
2: Allô, Brinda, vous avez un message pour qui ça?
3: Mon message, c'est pour mon garçon.
2: Allez, vous connaissez comment ça passe avec eux autres?
3: 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Ok? 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
3: Allez, oui.
2: Allô, oui, bonsoir. Oui, bonsoir, on vous écoute. Oui, bonsoir, qui me parle, s'il vous plaît? Allô?
4: Bonsoir. Allô?
2: Allô, oui, bonsoir, monsieur.
4: Oui, bonsoir.
2: Allô,
4: bonsoir, Naki Baro.
2: Allô, monsieur Bessourad, s'il vous plaît. Parce qu'il fait un retour, là, dans l'appel.
4: Allô?
2: Oui, bonsoir. Ou en direct, là, monsieur.
4: Bonsoir, Naki Baro. 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Merci, Baron.
2: Merci pour votre appel, bonne soirée à vous.
0: Nous avons d'autres appels.
2: Allô, bonsoir.
0: Il faut absolument couper l'appel. Non, on a deux appels ou on a...
2: Alors, on continue. Est-ce qu'il y a deux appels? Allô, bonsoir.
5: Allô?
2: Oui, bonsoir, madame. Comment vous appelez?
5: Bonsoir. Ah.
2: D'accord, oui, la part de qui? Oui. Comment vous appelez? S'il vous plaît, madame Moutika, baissez la radio ou bien éloignez-vous de la radio parce que ça fait un retour là, à l'antenne. Merci. Alors, on rappelle, mon auditeur, que quand je téléphonais, soit je baisse la radio ou bien je t'éloigne. Merci.
5: Oui.
2: Allez, nous pouvons écouter, madame. Ou on dirait qu'à l'antenne.
5: Non, je suis
2: C'est bien gentil de votre part, madame. Allons, nous écoutons le message.
5: Aujourd'hui, nous ne pouvons pas faire. Aujourd'hui, nous ne pouvons pas faire comme ça, qui s'attarde que je peux dire. Ça va, senti?
2: Pas trop long, seulement?
5: Non, il n'est pas long. Moment, c'est dans la victoire. Moment, c'est dans la victoire. Chaque fois, comme on vient de te présenter.

0: 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L'onction, l'homme, la vie. La balle au sal, la croix, que m'gay, des têtes. Pas ça quand tu places de capable de toucher.
1: Merci beaucoup, madame.
0: Merci beaucoup.
1: Merci pour votre appel et bonne soirée à vous. Est-ce qu'il y a d'autres appels? Oui, on continue. Allô, bonsoir. Allô, bonsoir. Allô, faut pas vous écouter à la radio.
2: Oui. Allô.
1: Oui, bonsoir, madame.
2: Bonsoir.
1: Oui, qui me parle, s'il vous plaît?
2: C'est Laura de Rivière-Franc-Port.
1: Oui, Laura, vous avez un message pour qui ça n'a?
2: Pour mon fille.
1: Oui, allez-y, on vous écoute.
2: De la prison TYC. Hier, au bassin.
1: Allez-y, on vous écoute.
2: Oui. Alors, ça, j'ai passé bonsoir, je dis, puis un bon bonsoir. Je manque beaucoup aussi. J'ai pas trop de patience, courage. 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Je manque beaucoup.
1: Non, je pense que la communication a été coupée. Coupé, ben, sinon,
3: oui.
1: On fait une petite pause, Josian.
3: Oui, avec Brian Adams. Bonne écoute.

0: Et oui, 17h52, bonsoir à l'équipe Baro, message Moban Miz, Fanny, Marie-Corinne, Tessa, Nushka, Zaza, Naina, Noura, Elina, Fatoumata, Juliette, Tumkao, Céline, Salvara, Spéville, l'équipe La Cuisine, l'équipe Hall, Miss Christophe, Miss Jerry, et toute bonne femme, faut occuper Manzoli. 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Voilà, message signé Christelle.
1: Et de continuer avec une équipe, ben, le message écrit, c'est bien sûr le message de Joël Dany. Bonsoir l'équipe Baro, moi c'est Joël Dany, moi bien apprécié ce travail que je peux faire là. 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C'est merci beaucoup l'équipe Baro. C'était le message de Joël Dany.
2: En direction du téléphone, alors est-ce que nous avons des appels? Allô, oui.
3: Allô.
2: Oui, bonsoir, qui me parle?
3: Oui, bonsoir, moi m'appelle Ali.
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3: Moi peux passer un message pour mon madame qui me contente beaucoup, c'est Shine.
2: Oui.
3: Et Shine, bébé, moi dis à toi. Merci. 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
0: Voilà.
3: Je suis capable de faire. Pour toi.
0: Merci, moi, merci. Merci, très bonne soirée à vous. Voilà, il est 17h56, ça va venir à l'info de 18h. Sinon, on écoute Terra Mera Richta.

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1: Merci de nous écouter, il est 18h.

0: Voici votre info avec Adrien Valère. Adrien, bonsoir.
1: Bonsoir Josian, bonsoir à tous.
0: On commence avec les titres.
1: Journée mondiale du souvenir de la traite négrière et de son abolition. Maurice commémore ce dimanche cette page majeure de son histoire. Accident mortel à Petit Raffré. Un mécanicien de 53 ans est décédé après avoir été coincé sous un autobus qu'il réparait. Et le ministre Anil Bechou réagit après des interrogations sur son opération à l'hôpital Djitou. La Mauricienne Kim Lecot-Piennard s'illustre une nouvelle fois sur la scène internationale. Elle a remporté ce dimanche le classement général du Tour of Britain Women 2026 en Grande-Bretagne. Kim Lecot avait pris la tête de la compétition vendredi après sa victoire lors de la troisième étape au sommet du Great Home. Et donc, elle a ensuite réussi à conserver son avantage jusqu'à la dernière étape disputée ce dimanche à Royal Leamington Spa. Au classement final, la Mauricienne devance la néerlandaise Lorena Vibes et en 19 secondes et l'allemande Liane Lippert de 20.

0: 24 secondes. Une nouvelle victoire de prestige pour Kim Lecourt-Piénard et pour le cyclisme mauricien. Et puis ce dimanche 23 août marque la journée internationale du souvenir de la traite négrière et de son abolition. À Maurice, l'événement a été commémoré ce matin à Villa Caroline, à Flic-en-Flac. À cette occasion, le Creole Research Institute a lancé un site web ainsi qu'un document consacré aux droits du créole. Donc, le mot phare retenu dans ce document est dédommagement, en revendication en faveur d'une justice réparatoire. Danielle Turner, membre fondatrice de l'Institut, rappelle que si le système esclavagiste a été aboli, ses séquelles sont toujours présentes. Elle évoque également la question du droit de séjour et estime que des pays comme la France et l'Angleterre ont bâti une partie de leur richesse sur ce système. Danielle Turner au micro de Kunal Gozi.
1: Donc, si c'est un récit pour dire, et là que toi te trouves une communauté qui lit, en souffrant, les gars, droit capable de dire, ben, moi, je vais venir, je demande full citizenship, il n'y a pas une immigration. Il n'y a pas une immigration choisie, il n'y a pas une, je peux travailler, mais de dire, donner ce citoyenneté. Et faire qu'il dit que s'il rentre dans le pays-là, un abode, de dire, un espace, qui a une puissance, un grand pouvoir qui bénéficie de l'esclavage, capable de faire créer, et que ça, ben, dit, moun là, capable d'aller dans ce pays-là, parce qu'ils ont un droit de manier par rapport à travail, souffrance, c'est qu'ils ont une si bien parce que c'est eux qui créent en grande partie et là c'est ban 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
0: Trois bustes de la collection Froberville sont déjà exposés au Musée intercontinental de l'esclavage à Port-Louis. Cette collection comprend 53 moulages réalisés à Maurice en 1846 sur des personnes africaines réduites en esclavage. Un atelier s'est tenu vendredi pour préparer l'accueil du reste de la collection toujours conservée en France. Morgane Le Carreux au micro de Charlie Herbonne.
2: Je suis venue à l'invitation de l'ISM cette année pour suivre les travaux, puisque le projet est de faire venir la collection Froberville pour qu'elle soit exposée à l'ISM. En totalité, nous avons fait venir 3 bustes en 2024 et la suite du projet, c'est de rénover une aile complète de l'ISM pour accueillir la totalité de la collection. Les musées mauriciens, peut-être qu'il faudrait travailler avec les collections privées pour multiplier les pièces originales de cette période. Peut-être aussi voir dans d'autres musées, soit en France, mais aussi ailleurs dans le monde, pour emprunter des pièces qui seraient représentatives de cette période de l'esclavage.
0: Au-delà de cette collection, l'enjeu est aussi de mieux préserver le patrimoine lié à l'histoire de l'esclavage à Maurice. Prochaine personne, chairperson du Mauritius Museums Council. Ces collections doivent être donc protégées afin de pouvoir être transmises aux générations futures. Chairperson au micro de Charline Yabonne.
3: Morgane Le Carreux, qui est venu nous porter son savoir-faire, comment préserver nos collections, ce que nous avons, surtout en ce qui concerne la traite de l'esclavage. Et non seulement ça, nous avons pas mal d'objets de collection sur la traite de l'esclavage au musée de Maillebourg et au musée à Vieux-Grand-Port. Nous rappelons aussi que nous avons un très grand trésor qu'on a récupéré des deux bateaux, normalement le Coureur et le Saint-Gérant, qui ont coulé au large l'île d'Ambre et Pointefeuille, dans lequel on a pu récupérer les piastres utilisés pour la vente des esclaves. On a récupéré les chaînes utilisées pour emmener les esclaves à Maurice. Alors, ces objets de collection, on a le devoir de montrer et d'exposer tout ça au public.
0: Le ministre de la Santé, Anil Béchou, réagit à un article de presse concernant une intervention chirurgicale qu'il a subie il y a quelques semaines à l'hôpital Djitou. Dans une publication sur les réseaux sociaux, il précise avoir été opéré par un chirurgien de l'hôpital public. Ses médecins, son médecin plutôt, qui est privé, qui le suit depuis une dizaine d'années et qu'il avait déjà opéré dans le passé, était présent uniquement à titre d'observateur afin d'assurer une continuité dans son suivi médical. Anil Béchou affirme que les démarches nécessaires avaient été effectuées auprès du ministère et que toutes les procédures ont été respectées. Le ministre ajoute que ce type de présence n'a rien d'inhabituel lorsqu'un médecin connaît depuis longtemps les antécédents du patient. Il réaffirme enfin sa confiance dans le service public de la santé, soulignant avoir lui-même choisi d'être soigné et opéré dans un hôpital public.

0: Un accident mortel du travail s'est produit hier dans un garage à Mont-Pascal, Petit Raffré. La victime, Mohamed Fahdine Soifou, âgé de 53 ans, travaillait donc comme chauffeur d'autobus et mécanicien. Selon les premiers éléments de l'enquête, il effectuait des opérations de réparation sur un autobus lorsqu'un vérin qui soutenait le véhicule se serait affaissé et sa tête s'est alors retrouvée coincée entre une partie du bus et la roue arrière. Le SAMU, dépêché sur place, n'a pu que constater son décès. L'autopsie pratiquée à l'hôpital Jitou a conclu à une asphyxie provoquée par une compression mécanique du cou. Le garage est équipé de caméras surveillance et une enquête se poursuit. Trousse, stylos, crayons, gomme, cahiers et livres, voilà désormais ce qu'il vous faudra en classe. Depuis la rentrée scolaire lundi, le téléphone portable n'en fait plus partie. Il est désormais interdit dans les établissements scolaires publics, y compris pour le personnel enseignant. 5 jours après l'entrée en vigueur de cette nouvelle règle, comment élèves et adultes s'adaptent-ils? Et par la Biarry, ce ne sont visiblement pas les enfants qui ont été les plus réticents.
1: Ni même les parents, ce sont quelques enseignants qui ont eu le plus de mal à s'y faire, selon le ministre de l'Éducation, Mahen Ganga Prasad.
2: Mon papa généralise, un des professeurs, et il n'a pas d'argument, comment, si j'ai des enfants malades, comment je peux connaître, si j'étais là pour donner un devoir, comment pour dire.
1: Il tient à être rassurant, le règlement est souple, selon lui.
2: Si j'ai besoin de service de portable pour des besoins pédagogiques, pour faire cette classe, pas un issue. Si un enseignant dont l'enfant est malade, il fait son recteur connaît, ou connaît mes enfants pas bien, et mon pégarde, mon portable, et n'y a pas capable de nouvellement, pas croire, recteur là pour empêcher lui. Et toujours, nous avons un téléphone fixe dans toute l'école.
1: Pour le ministre, cette interdiction est essentielle. Le smartphone serait lié à la chute des performances scolaires. Preuve à l'appui, le taux de réussite au deuxième trimestre pour les élèves de grade 11 et 13 est inférieur à 50% dans une vingtaine de collèges.
2: À travers les mondes, d'abord l'école en général, il y a un contrôle qui vous amène. Si nous pas amène ce contrôle-là, nous avons nos enfants aux performances risquées dégradées parce qu'il y a une corrélation entre l'usage du téléphone portable dans la classe et performance d'enfants. Manque de concentration et deuxième, il y a un impact direct, le mental well-being.
1: Mahen Ganga Prasad est tout de même convaincu que le changement voulu se fera. Il préconise un temps d'adaptation.
0: À l'étranger, en France, le changement climatique devrait rendre la canicule plus fréquente et plus longue dans les prochaines décennies. À l'horizon 2050, certaines situations météorologiques aujourd'hui exceptionnelles pourraient devenir beaucoup plus courantes avec davantage de nuits tropicales et un risque accru d'incendie. Et au Soudan, la baisse du niveau du Nil fragilise encore davantage les agriculteurs et la production de céréales. Le pays est confronté à une importante sécheresse alors qu'il traverse déjà une grave crise alimentaire sur fond de guerre civile depuis avril 2023. C'est ce qui nous amène à la fin de ce journal. Merci d'avoir suivi. Retour avec l'actualité en créole à 19h.
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Bonsoir à toutes et à tous. À 18h passées de 10 minutes, je vous donne tout de suite les avis de décès. On nous prie d'annoncer le décès de Madame Shu Zhenyu. Décès de Madame Shu Zhenyu, aussi connu sous le nom de Shu Zhen, habitant à Tamarigny, Lane, à Belle Rose, Quatre Bonnes, âgée de 63 ans. Le convoi sortira de Valère Funeral à New Grove demain à 8h pour se rendre en l'église de Saint-Jean et de là au cimetière de Saint-Jean. Décès de Monsieur Michel Alex Parfait. Décès de Monsieur Michel Alex Parfait, aussi connu sous le nom de Alex, ex-habitant au numéro 28 Guy Itier Street à Beaubassin, âgé de 96 ans. Le convoi sortira de la chapelle ardente d'Elienson à Route Royale Beaubassin demain à 9h15 pour se rendre en l'église de Notre-Dame-de-l'Aude à Rosil et de là à l'incinérateur de Chebelle.

décès de Mademoiselle Françoise Madeleine Catherine. Décès de Mademoiselle Françoise Madeleine Catherine. Aussi connue sous le nom de Françoise, âgée de 66 ans. Le convoi sortira du couvent de Bonne-Terre demain à 10h pour se rendre à la chapelle du couvent de Bonne-Terre et de là au cimetière de Pamplemousse. Décès de Madame Choubroïdou Ramrama. Décès de Madame Choubroïdou Ramrama. Aussi connu sous le nom de Radjama, né à Ramasormi, âgé de 90 ans. Le convoi sortira de sa résidence à avenue Dansant Berthaud Quatre-Bornes demain à 11h pour se rendre à l'incinérateur de Solferino. Décès de Madame Marie-Louise Marie. Décès de Madame Marie-Louise Marie, née à Goua, aussi connue sous le nom de Siste Marie, habitant au numéro 148 Langlois Street à Trongbar, âgée de 77 ans. Le convoi sortira de son domicile au numéro 146 Langlois Street à Trongbar demain à 13h pour se rendre dans l'église à la cathédrale Saint-Louis pour lui et de là au cimetière de Gébert-les-Salines. Décès de Monsieur Noël Mario Monvoisin. Décès de Monsieur Noël Mario Monvoisin, aussi connu sous le nom de Mario, ex-marin, âgé de 70 ans. Le convoi sortira de chez son fils Monsieur Yannick Monvoisin à Émile Bassette à Sainte-Croix au numéro 17B. Demain, lundi, à 14h, pour se rendre en l'église de Sainte-Croix et de là au cimetière de Saint-Jean. Et décès de Mademoiselle Abigail Désirée Joseph. Décès de Mademoiselle Abigail Désirée Joseph, aussi connue sous le nom de Abby, âgée de 19 ans. Le convoi sortira de chez son père, Monsieur Vigile Yvan Désirée Joseph, à Route Royale Palmar, ce mardi 25 août à 14h pour se rendre dans l'église de Saint-Dominique à Quatre Cocos, et de là au cimetière de Trou-de-Douce. À toutes ces familles endeuillées, l'MBC présente ses plus vives condoléances.

18h, passé de 15 minutes sur les ondes de RM1 et AM1. Je vous donne tout de suite le communiqué de la météo pour Maurice, émis à 16h30 en ce dimanche 23 août. Situation générale, notre région demeure sous l'influence d'une dorsale de haute pression. Prévision pour les prochaines 24 heures, essentiellement beau cette nuit. La température minimale variera entre 13 et 15 degrés sur le plateau central et entre 17 et 20 degrés sur les régions côtières. Ensoleillé en général demain, sauf pour des développements nuageux temporaires sur la partie ouest de l'île dans l'après-midi. La température maximale sera supérieure à la moyenne par 2 degrés, entre 22 et 25 degrés sur le plateau central et entre 27 et 29 degrés sur les régions côtières. Le vent sera léger et variable cette nuit, soufflant de l'est d'une vitesse de 15 km/h. La mer sera agitée avec des houles du sud-ouest de l'ordre de 2 mètres. Marée haute à 22h56 et midi 18 demain. Marée basse à 18h10 et 5h40. Le coucher de soleil. Le soleil s'est couché à 17h59 pour Maurice et le soleil dira bonjour Maurice à 6h25. La pression atmosphérique à 16h était de 1020 hectopascales. Voyons maintenant les couleurs du ciel pour Rodrigue. Situation générale, un courant d'air modéré et léger circule sur la région. Prévision pour les prochaines 24 heures, beau temps cette nuit. La température minimale sera entre 19 et 21 degrés. Période nuageuse demain matin avec quelques ondées ensoleillées dans l'après-midi. La température maximale sera supérieure à la moyenne

0: 2 degrés avec 26 à 28 degrés. Le vent soufflera de l'est d'une vitesse de 15 à 25 km heure. La mer sera agitée au-delà des récifs avec des houles du sud-ouest de l'ordre de 2 mètres devenant graduellement fortes demain. Les sorties en haute mer sont déconseillées pour demain. La marée haute à 23h01 et à 11h38, marée basse à 5h22 et 17h21 demain. Le soleil s'est couché à 17h36 pour Rodrigue et le soleil dira bonjour Rodrigue à 6h02 demain matin. Voyons maintenant les couleurs du ciel pour Agalega. Situation générale, des nuages associés à une faible zone d'instabilité venant du sud-est influencent le temps local. La prévision pour les prochaines 24 heures, nuageux cette nuit avec des pluies intermittentes. Ces pluies pourraient être parfois d'intensité modérée. La température minimale sera d'environ 25 degrés cette nuit. Le temps sera pluvieux, persistera demain matin également. Dans l'après-midi, le temps s'améliorera graduellement et s'éloigne avec l'éloignement de la zone d'instabilité. La température maximale sera d'environ 28 degrés au cours de la journée de demain. Le vent soufflera du sud-est d'une vitesse de 25 à 30 à 35 km heure avec des rafales de l'ordre de 65 km heure sous les pluies. La mer sera forte avec des vagues de l'ordre de 2,50 m. Les sorties en mer sont déconseillées. La pluviométrie durant les dernières 24 heures pour Agalega était de 0,8 mm. Marée haute à 1h26 et 14h12. Marée basse à 20h27 et 7h08 demain matin. Le soleil s'est couché à 18h11 pour Agalega et le soleil se lèvera demain pour Agalega à 6h21. Oui, là, c'est le bulletin PCR qui finit tiré pour Maurice à 4h30, Zodi, dimanche 23 août. Les temps, l'eau, la mer pour prochaines 24 heures, les temps pour bon et l'eau, la mer, divan pour souffler et l'ipou voyable et l'ipou léger également à soir. Divan pour souffler depuis l'est à une vitesse 15 km heure durant la journée et demain. Domaine Lagon et Condéo brisant, la mer praticable et pour Naban La Houle depuis sud-ouest de l'ordre des démettre en déo brisant. À la marée lipo haute à 10h56 à soir et demain midi 18. La marée lipo bas à 6h10 et 5h40 demain grand matin. Voilà, c'était tout comme nouvelle du temps. Je vous donne tout de suite un communiqué du CEB. À 18h, passé de 20 minutes sur les ondes de AM1 et AM1 et RM1, je vous donne tout de suite deux communiqués qui concernent les abonnés de Rochebrune et les habitants dans les environs de Rochebrune, c'est-à-dire Rochebrune Avenue, Néon Avenue, Varion et Pluto Avenue sont avisés que la fourniture d'énergie sera interrompue demain, lundi 24 août, de 9h à midi. Et également pour les abonnés de Vaqua. Alors, Willoughby Road, une partie de Deccan Road, Britannia Road et Suffolk Road sont avisés que leur fourniture d'énergie sera interrompue ce lundi 24 août de 9h à midi en raison des travaux urgents qui sont effectués sur le réseau électrique. La fourniture d'énergie sera rétablie sans préavis à l'achèvement des travaux. Le CEB s'excuse pour tout inconvénient et prie ses fidèles clientèles de bien vouloir prendre leurs précautions nécessaires. Voilà, c'était tout comme communiqué. Je vous retrouve dans un petit moment sur AM1 pour votre émission Slow et Légende. Et je vous laisse avec toute l'équipe de Barreau Paraître la vie sur RM1 pour la suite de l'émission.
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4: Et oui, je vous souhaite la bienvenue pour notre deuxième partie de l'émission Barreau Paraître la vie. Vous êtes toujours en compagnie de Florian Sergio et je suis au micro, c'est Yadj qui a la mise en onde de l'émission. Bon, rappelez-vous, le numéro de téléphone, c'est le 402-80-80-5763-1010. S'il vous plaît, avant de taper nous, baisse le volume de la radio et évite qu'il n'y ait pas d'interférence. Alors, hier, côté Nadimoun Pekosé, nous ne pouvons pas rentrer en communication en ce moment-là. Voilà, merci. Et moi, j'espère qu'il nous gagne gagne un appel sans les interférences. Merci beaucoup à vous. On continue avec les messages.
5: 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C'était le message de Rachida Karim Bakos. 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
6: Message de Sandrine. Bonsoir l'équipe Barreau. Moi, Sandrine, la femme de Nas. Merci beaucoup d'être présente chaque dimanche pour nous. Pour nous, les détenus. Mon bébé, nous espérons qu'il te bien et que toute la semaine, il bien passé. 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Moi, c'est Rachel, mon papa, mon maman, Bernard, et Janiste, Meisha, et mon bébé, Joshua. 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Faire bons enfants, bon Dieu, bénis-t. Un petit coucou à mon sœur, recurrent. Reste fort, mon sœur, prends beaucoup courage, moi, content-toi fort. 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Samantha, Salaren, Bakas, Piekan, merci beaucoup, passe la chanson, et I love you without condition, s'il vous plaît. Et c'était le message de Sandrine.
4: 402 80 80, allô, bonsoir. Allô.
7: Oui, bonsoir l'équipe Barreau, bonsoir. C'est Papa Kéliven.
4: Oui, on vous écoute.
7: Kéliven, me souhaite tout bien, tout correct, on passe une bonne semaine, tout la santé, tout correct, je vais continuer avec mon garçon, continue à faire la prière, persévérer, mon éternel gorge tout bien faux. 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

0: Continuez mon branche. Merci, merci l'équipe Barreau.
1: Merci, bonne soirée à vous. Et prochain appel, allô, bonsoir. Allô.
2: Bonsoir.
1: Bonsoir.
2: Bonsoir l'équipe Barreau.
3: Bonsoir.
2: Pour passer.
1: Oui, passe le message.
2: Un petit message pour moi. Ma tante Sandy Macron. Avec ma tonton, avec ma Guylaine. Tonton Don. Avec le papa Falifa. En concours. Pour ta je me fais la prière pour vous. Moi, ça aille. Je passe mon maman. Allez.
4: Allô, oui, bonsoir.
1: Bonsoir.
4: Je vais passer un petit message dans la prison des femmes et prison de Dieu pour Sandrine Radbeul. Ouais, t'as, Sandrine, j'espère que tu as passé un bon week-end, une belle semaine. Je vais toi. Bon courage, continue de garder l'espoir. Non, il n'est pas impossible dans la vie. Comment même de toi, des faux, mon compteur, faux, moi. Je vais continuer à persévérer avec la prière. Je me contente à fond de mon point beaucoup. Au passage de Tato Parada, Florella, Zoto, Saint-Bito, Canum, Amalie, Kourmi, Spéville, Thiboudou, avec tous ceux qui reconnaissent moi, Bébé, je vous remercie, Samantha, tout à l'heure. Je vous encourage, Tina, je vous donne la prière, on pense que c'est trop. Il passe un message à la prison des hommes pour retourner à l'église. Moi, tu es tout correct là. Le spirit, tu es tout correct. On t'a même trouvé toi-même un petit bit là, pour le soir là. Moi, tu es fini de faire tes démarches pour nous carafler et te visiter. Ça, j'ai dit là. On fait du coucou à Bradunil, Christiane, Maguilaine et tous ceux qui reconnaissent moi. Marie-Hélène, Baba, c'est toi qu'on va, c'est une équipe nouvelle, tu fais ouais, je téléphone nous là. Ken, Damien, je te prends courage, il y a une albatène, que tu es là, tu m'auxes, tout la famille, tu es ensemble, m'auxes, je suis bien passé, entre famille, toute l'équipe est une bonne. Ken, je vais te tenir toujours là avec toi, pas des stéroïdes, reste chaud, nous comptons toi fort. Et pas trop stressé, au moins te contenir, c'est toi. Mon correspond. Après, la nouvelle vague était quand tu es venu.
1: Ok.
4: Mon content, toi, fort. Merci, l'équipe.
1: Merci. Merci. Prochain appel. Allô, bonsoir. 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
1: Allez, bonne soirée à vous. Et prochain appel. Allô, bonsoir. 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
1: Oui, oui bonsoir. Bonsoir. Oui, on vous écoute.
7: Bonsoir, vous présente moi-même, Joël Laura Dani.
1: Oui.
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1: Merci, madame.
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1: Merci.
7: Merci beaucoup.
1: Bonne soirée.

0: Et à vous. Et prochain appel. Allô, bonsoir. 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
0: Oui, bonsoir.
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1: 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Merci, les cuillères.
0: Merci,
1: Bonne soirée.
0: voilà, bonne soirée à vous. 18h33, on écoute Black Caillou.

0: Et oui, c'était Black Ayo avec All Odds. Voilà, je vais dire le message reçu via WhatsApp maintenant. 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
1: 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C'était le message de Parada. Merci.
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2: Alors, message de Linda Manik. Bonjour, Monsieur Babé et toute l'équipe Barreau. Monsieur, qui vous êtes bien? 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Mensonge et trahison de Dion. 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Merci à toute l'équipe et bonne semaine à vous tous. C'était le message de Linda.
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4: Oui, bonsoir l'équipe.
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2: Alors, message de Diksha Moudali. 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Je remercie vous pour ce travail formidable que vous avez fait pour nous. 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

0: 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Donc c'était le message de Diksha.
1: Pause musicale avec Claude Michel.

0: 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On continue, Sergio?
1: Le message de Céline Monplet. Et bonsoir l'équipe Barreau, me remercier Zut pour sa travail formidable qui Zut peut faire pour nous. 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C'était le message de Céline Monplet.
0: Alors, je continue avec un message écrit de Myriam Lepidé. J'espère que j'ai bien prononcé le nom. Bonsoir l'équipe Barreau. Je remercie Zut pour sa travail formidable qu'il peut faire pour nous. Moi, Myriam, je peux passer un message pour mon camarade qui est dans la même solitude que moi. Juliette, Oran, De Souza, Dunia, Naïdi, Nono, Prosper, Robert, Miora, Anaïs, Nouraï, Annabelle, Mélina, La Violette, Anaïs, Marguerite, Radbonne, Bachmia, Nina, Parada, Montplet, Tessa, Zaza, Fiorella, Spéville, enfin toute l'équipe, enfin tous ceux qui reconnaissent moi. Mon petit Zut, prends courage, nous une bonne femme fort. 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Alors, c'était le message de Myriam.
2: Voilà, chers auditeurs, voilà que l'émission s'achève. Merci beaucoup pour cette écoute surtout. Et merci à Florian, merci à Sergio.
0: Le plaisir était pour moi.
2: Merci à Diatch pour sa bienveillance à la technique. Merci à toutes les personnes qui n'aident moi à récupérer le message à la prison des femmes. Merci à vous, monsieur Dieu, une très bonne soirée. Et bonne s'équiper qu'on dit, alors soyez prudents oui, surtout. Et voilà, bon courage pour demain. Il faut bosser. Bonne s'équiper à l'école. Là.
0: Alors, bon courage et bonne semaine. Il faut travailler pour avoir son pain.
2: Voilà. Bien manger au lit. Sinon, limonjou. Voilà, c'était Josiane Bamé au micro. Mon kidjet avec sa tisson de Virginie.
0: Ciao.

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1: Merci d'être là, il est 19h. 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